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1: Oh, oh. Juste 5 minutes.
2: Vas-y, viens me voir.
1: 5 minutes, s'il te plaît.
2: Fais pas ta chaussette. Vas-y, ramène-toi. Qu'est-ce que tu fais? Allez.
1: Pas le couille. Oh.

0: pas la stand ce soir.
1: Ah ben, tu aimes vieux mec.
2: Oh, c'est bon, 5 minutes, là j'ai la fin.
3: Tu as rappelé les radios.
2: Quel enfer, je lâche l'affaire.
1: Ah ouais, mais attends, reste à faire de quoi, frère? 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
2: Bonjour à toutes et à tous et bienvenue sur Radio Aria 99.6 et www.radio-aria.fr. Aujourd'hui à la matinale, nous aurons comme invité, Mélanie Kirchmeyer pour l'opération Petite Pieuvre Sensation Coton. Nous avons la revue de presse avec Léonie, la météo du jour avec Dom. Et pour finir, les programmes de cette semaine. Bonjour Dom.
3: Bonjour tout le monde, bonjour Hugues.
2: Et bonjour Hugues, bien sûr, à la technique cette semaine.
4: Voilà. Bonjour à tous et à toutes.
2: Mélanie.
3: Bonjour à Mélanie que nous allons présenter.
5: Merci, bonjour.
2: Alors pour commencer, je voudrais rendre un hommage à Catherine Ringer qui est en effet décédée dans la nuit du 14 septembre 2026 à l'âge de 68 ans, des suites d'un cancer foudroyant. Voix libre et excentrique de la scène française, elle avait fondé à la fin des années 70 le duo mythique Les Rita Mitsouko avec Fred Chichin. Ensuite, ils ont marqué l'histoire du rock et de la pop avec des classiques comme Marcia Bella, Andy ou C'est comme ça. Après le décès de son compagnon en 2007, elle avait continué à défendre leur répertoire sur scène tout en poursuivant ses propres projets artistiques. Alors c'était quoi Rita Mitsouko ? C'était ça, Andy.

0: Rock nous a quittés. Nous allons passer à l'invité du jour. Aujourd'hui, nous allons vous raconter une histoire de fil, de passion et surtout de solidarité. Une histoire où quelques grammes de coton et quelques coups de crochet viennent apporter un immense réconfort aux plus petits d'entre nous, les bébés prématurés, avec Mélanie Kirchmeyer. Rebonjour Mélanie. Pouvez-vous nous présenter le réseau Petite Pieuvre Sensation Coton et nous expliquer d'où vient cette initiative ?
1: Bien sûr, le réseau des Petites Pieuvres Sensation Coton, en fait, on est un groupement bénévole qui existe en France depuis 2014. Le projet a été créé l'année d'avant, en 2013, au Danemark. L'histoire raconte qu'une grand-mère aurait posé dans la couveuse de son petit-fils un doudou qu'elle aurait crocheté, qui ressemblait à une petite pieuvre, et que ce bébé aurait été beaucoup plus apaisé, qu'il aurait arrêté de tirer sur ses sondes. Et les infirmières lui ont demandé de crocheter une autre pieuvre pour les bébés autour, et tous ces bénéfices sont reproduits aux autres bébés. Et du coup, le projet est parti comme ça en Danemark. Ça a été lancé et ça a été créé dans tout le pays, puis la Suède, et l'année d'après en France en 2014. Donc c'est comme ça que le projet est arrivé en France.
0: Alors vous avez déjà répondu à moitié à mes questions, mais en quoi ces petites pieuvres au crochet aident-elles concrètement les bébés prématurés dans les couveuses ?
1: Donc les bébés prématurés, comme tous les autres bébés, ils ont un réflexe de préhension. Les réflexes de préhension, c'est, on les connaît bien, ces bébés qui vont attraper tout ce qui passe autour d'eux. Ces bébés prématurés, qu'est-ce qu'il y a autour d'eux dans la couveuse ? C'est tous les câbles, les fils qui les relient et qui leur permettent de vivre et qui nous permettent de monitorer aussi leur état. Et donc quand ces bébés viennent retirer leurs sondes, et ben ça demande de la manutention de la part des infirmières qui vont aller les resonder. Et les bébés prématurés sont des bébés très douloureux qu'on évite de toucher. Et donc forcément, si on est obligé d'aller les resonder 2, 3, 10, 20 fois par jour, ça crée de la douleur, de l'inconfort et du stress pour ces bébés. Donc en fait, le but de ces petites pieuvres, c'est que les infirmières vont aller positionner la tête de la pieuvre sous la tête du bébé, un tentacule dans chaque main, et donc ces bébés vont naturellement aller tirer sur les tentacules au lieu de tirer sur les sondes auxquelles ils sont reliés. Et ça permet vraiment, maintenant il y a beaucoup d'études scientifiques qui ont été faites, qui permettent de montrer que ces bébés, ils sont plus calmes, ils sont leur fréquence cardiaque, fréquence respiratoire sont ralenties, ils ont moins de douleur aussi, et donc on voit qu'effectivement avec quelques grammes de coton, avec un peu de patience, on arrive à leur apporter du réconfort à travers leur petite couveuse.
0: Alors avant de continuer sur ces pieuvres, vous êtes qui dans cette association, vous Mélanie ?
1: Donc moi je fais partie, donc on n'est pas une association, on est un groupement de bénévoles, je fais partie de ce projet depuis 2018, j'ai commencé en tant que bénévole, j'ai appris à crocheter puisque j'avais jamais tenu un crochet de ma vie pour faire ces petites pieuvres. Et puis je suis très vite montée parce que ce projet, j'avais envie de m'investir
0: c'est
1: dedans.
0: C'est vous qui le faites ?
1: Alors celles-ci, elles n'ont pas été faites par moi, mais c'est par toutes les bénévoles de notre groupe, effectivement.
0: On reviendra sur les bénévoles après.
1: Ouais. Donc moi j'ai essayé de monter dans ce projet pour pouvoir les aider de plus en plus, et donc je suis passée ce qu'on appelle ambassadrice pour le projet. Les ambassadrices, il y en a une par hôpital qui reçoit les pieuvres des bénévoles et qui va aller les fournir l'hôpital avec ses pieuvres. Et puis ensuite je suis passée aussi administratrice, donc on a une administration dans chaque région de France qui permet d'aller prendre les contacts dans tous les hôpitaux et puis de gérer toutes ces ambassadrices. Donc on a un espèce de système pyramidal au sein de notre projet.
2: Donc sur Mont-Saint-Martin, il y a aussi une ambassadrice ou...
1: Donc il n'y a pas d'ambassadrice sur Mont-Saint-Martin parce qu'il n'y a pas de service de néonates à Mont-Saint-Martin,
2: d'accord.
1: Pas de petite pieuvre dans le secteur de Longwy.
0: Et comment les équipes médicales accueillent ces pieuvres-là dans les services?
1: Donc les infirmières et toutes les personnes qui travaillent en néonates sont vraiment ravies à chaque fois qu'elles reçoivent nos livraisons, parce que vraiment c'est une grande aide pour elles aussi. Faut savoir que ça aide ces bébés, mais ça aide aussi le personnel soignant, puisque souvent quand ils font des soins aux bébés, ils leur donnent un petit

0: doigt dans chaque main pour qu'il puisse s'agripper. Et du coup, bah, les infirmières ont plus de mains pour aller faire ses soins au bébé. Et donc, quand elles mettent un tentacule de chaque pieuvre, des pieuvres dans chaque main du bébé, ça permet aux infirmières d'avoir aussi les mains libres et d'avoir des bébés qui sont plus calmes aussi. Donc, ils sont vraiment ravis d'accueillir nos petites pieuvres dans leur service.
1: Alors, j'ai lu que vous travaillez avec près de 180 hôpitaux, je crois, c'est ça, partenaires, dont celui de la Marie-Madeleine à Forbach.
0: C'est ça.
1: Alors, pourquoi le don gratuit aux familles? C'est une condition essentielle du réseau pour vous?
0: Nous, c'est vraiment notre marque de fabrique. Depuis le début, ça a été décidé que le projet était 100% bénévole et 100% gratuit, et donc sans aucun frais pour les hôpitaux, parce qu'on connaît les moyens des hôpitaux aussi aujourd'hui. On sait que si on leur demande de nous offrir, de nous payer 10 € par pieuvre, ils n'auront jamais les moyens et ils ne rentreront pas dans le projet. Donc c'est vraiment la condition, un projet qui est bénévole et qui ne coûte rien ni aux parents ni aux hôpitaux.
1: Alors, on ne donne pas n'importe quel objet à des prématurés, c'est évident, mais quelles sont les consignes de fabrication de vos pieuvres? C'est du fil 100% coton, etc., la taille des tentacules. Est-ce qu'il y a un cahier des charges à respecter autour de tout ça?
0: C'est ça, il y a un cahier des charges qui est extrêmement strict, parce que on s'adresse à un public qui est déjà très fragile, et donc on ne peut pas ramener le moindre risque dans ces couveuses. Mmh. Donc le cahier des charges est très strict, ce qui peut faire peur au début quand on rentre dans le projet. Mais en tout cas, ces pieuvres, elles sont faites dans du matériau, effectivement, comme vous dites, 100% coton, parce qu'il faut qu'ils puissent être lavés à 60 degrés. Donc il faut que le matériel tienne au lavage, il ne faut pas que ça soit de la laine parce qu'il ne faut pas que ça soit allergène. Mmh. Le rembourrage aussi, on fait attention à ce qu'il n'y ait pas de produits chimiques dedans. Souvent il y a des produits comme du silicone qui permettent de gonfler et qui est un agent cancérigène. Donc chaque produit est testé, contrôlé. On a aussi une personne en France qui teste tous les matériaux qu'on va autoriser les bénévoles à utiliser pour
1: une
0: être sûr.
1: Qui teste, c'est-à-dire,
0: donc il y a une personne en France qui est une administratrice qui va tester tous les matériaux. Donc elle prend tous les cotons, mmh. elle les crochette, elle regarde comment ils se comportent, elle les lave plusieurs fois, elle les met un peu à rude épreuve. Et le but, c'est que ça s'effiloche pas, pour que ça craque pas, que ça ne crée pas de bouloche, parce que la moindre peluche dans un respirateur, ça peut boucher un respirateur, que ça décolore pas non plus, parce que si le bébé a de la teinture plein la bouche, s'il la met en bouche, il a aussi des produits chimiques en bouche. Donc tous ces produits sont extrêmement testés, contrôlés avant qu'on autorise les bénévoles à les utiliser.
1: Merci Mélanie, on va faire une petite parenthèse musicale, un petit hommage à ces tout petits. Ça s'appelle « Quand je serai grand » d'Aldebert.

0: 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De retour avec les pieuvres et notre invitée Mélanie Kirchmeyer. Et si ces pieuvres ne sont pas conformes, qu'est-ce que vous en faites? Vous les distribuez quand même? Vous les détricotez?
1: Alors ces petites pieuvres, elles ont un devenir, c'est pour ça que c'est vraiment un projet du cœur ce projet. Elles ont un devenir mais qui est en dehors du projet PPSC pour l'acronyme. Ces petites pieuvres, elles vont être données dans plein de domaines différents. Elles peuvent être données aux frères et sœurs des enfants qui sont en couveuse pour garder ce lien dans la fratrie. Elles sont données également dans les services de pédiatrie qui les acceptent pour les enfants de plus de 3 ans, donc là où il y a plus de risques pour les enfants qui sont hospitalisés. Elles sont données aussi aux enfants et adultes autistes ou personnes Alzheimer, parce qu'on sait que c'est des gens qui ont un besoin de toucher qui est très important.
0: C'est vrai.
1: Et puis encore, suivant les réseaux de chaque ambassadrice, dans les pays en développement, dans les orphelinats, pour les enfants de plus de 3 ans, pour leur apporter, là c'est vraiment un terme de doudou qui est noté, puisqu'on est carrément vraiment en dehors du terme de la prématurité.
0: Alors revenons à ces doudous objets, enfin appelons-les pieuvres. vous arrivez à en faire combien par an? Et comment vous organisez avec les bénévoles? Comment ça se passe? Parce que j'ai cru lire dans la vallée de la Fench là que des bénévoles se retrouvent dans les bibliothèques, c'est ça? Et qu'est-ce qu'on s'apporte alors pendant ces ateliers? Comment ça fonctionne?
1: Donc ces ateliers, ils permettent vraiment aux bénévoles de se retrouver. C'est un moment convivial pour elles aussi. Ça permet aussi de centraliser toutes les pieuvres qui ont été réalisées entre les ateliers et de pouvoir les donner aux ambassadrices à ce moment-là. Ça permet aussi aux nouvelles de venir, de voir vraiment concrètement à quoi doit ressembler une pieuvre, et puis de donner tous ces conseils techniques quand il y a des petits trous qui restent, quand il y a des nœuds qui se font, de pouvoir les aider pour leur expliquer comment est-ce qu'on peut les améliorer. Et puis, ça permet vraiment d'avoir un lien social aussi entre les gens, ce qui est aussi important dans ce projet.
0: Oui, bien sûr. L'âge, la différence d'âge des bénévoles, ça va de 17, je pense. J'ai cru lire qu'il y avait des jeunes filles, hein, c'est ça aussi les...
1: Donc là, sur cet atelier, il y avait effectivement une jeune fille de 17 ans, mais on a des jeunes encore plus jeunes.
0: Encore plus jeunes, ouais,
1: ma
0: ouais.
1: fille a commencé à 12 ans à crocheter des petites pieuvres en suivant sa maman. Sa première pieuvre était conforme, contrairement aux miennes. et puis jusqu'à notre doyenne avait 92 ans quand elle s'est arrêtée de crocheter.
2: Ah,
1: donc
2: oui.
1: On a vraiment...
0: Tu vois, demain, c'est pas perdu.
2: Hein, oui, on va pouvoir m'y mettre. Hein.
1: Exactement.
0: Et vous êtes combien dans le réseau en tant que bénévole?
1: C'est difficile à savoir le nombre exact de bénévoles parce que ça varie beaucoup. On n'a aucun engagement. Les gens crochettent quand ils peuvent, quand ils veulent. Ils font souvent ça par une petite période et puis après ils passent à d'autres projets. Donc on n'a pas un nombre de bénévoles fixe. Je dirais qu'on a peut-être en Moselle une trentaine de personnes fidèles ou en rotation d'une trentaine de personnes. En Meurthe-et-Moselle, un peu moins. Donc pour ça qu'on recherche aussi des bénévoles.
0: À bon entendeur.
1: Exactement.
0: Voilà, c'est le moment de passer un message.
1: Exactement. Surtout qu'on a quand même le CHU, CHRU de Nancy qui a signé avec nous il y a 2 ans et demi maintenant. Mm-hmm. Et que ce sont de très gros consommateurs de pieuvres. Donc on a vraiment besoin de bénévoles.
0: Bah, voilà, justement, vous anticipez ma prochaine question. J'ai cru lire 300, c'est ça, vous fournissez à Nancy?
1: Alors on essaye. C'est parfois pas évident de pouvoir partager les pieuvres dans tout le monde. Mais il y a un gros service et eux, leur demande de base était effectivement à peu près 300 pieuvres par an.
0: D'accord. Ouais. Et il faut être expert pour vous rejoindre en crochet ou vous pouvez nous former sur le tas?
1: On peut faire une formation à Radio Aria si vous voulez. On peut s'y mettre.
0: Je veux bien essayer, mais bon, je suis pas sûr d'y arriver.
1: Comme je vous l'ai dit, moi j'avais jamais tenu un crochet de ma vie quand je me suis mise à faire des petites pieuvres, donc j'ai déjà appris à tenir un crochet. Donc on peut commencer à tout âge et sans niveau. La seule chose, c'est qu'il faut être patient et résilient, parce qu'on a beaucoup de pieuvres au début qui sont pas validées, qui sont pas acceptées. Ça peut être un peu frustrant, mais si on continue et si on s'y attarde, en fait, tout le monde peut y arriver.
0: Bon, écoutez, on va faire une petite pause musicale. Moi, je vais m'y mettre dès maintenant. Là, je vais commencer la formation.
2: Moi aussi, ça y est.
0: Tu commences? Bon, bah, écoutez, on va vous faire patienter avec une petite chanson des Pixies. C'est Where Is My Mind?

0: Merci Hugues pour ce morceau. Alors moi, j'ai une question, et on va profiter d'être à la radio pour ça. Est-ce que vous avez besoin d'un coup de main? Est-ce que vous recherchez des bénévoles régulièrement? Est-ce que vous avez des besoins particuliers ou un message à faire passer à nos auditeurs et auditrices qui souhaiteraient vous soutenir?
1: Donc effectivement, on est en recherche permanente de nouvelles bénévoles, ou de nouveaux bénévoles, parce qu'on a aussi des hommes dans le
0: circuit. Il n'y a pas de raison.
2: Tu vois,
0: je t'avais dit que je pouvais le faire.
1: Mais on a notamment dans notre groupe en Moselle, là, sur Ayange, on a un homme qui participe. En France, on a quand même...
0: Donnerait son nom, qu'on l'invite.
1: C'est ça. En France, il faut savoir qu'il y a 120 prématurés qui naissent par jour. C'est un toutes les 8 minutes. Wow. C'est 55 000 par an. Donc, tous n'auront pas forcément besoin de pieuvre, mais on a un besoin de pieuvre qui est énorme. On a chaque mois, on a plus d'hôpitaux en France qui signent pour notre projet. Donc, on a besoin, en fait, demain, pour nous aider à créer ces petites pieuvres. Et puis, moi, je dis toujours que même sans savoir crocheter, on peut participer. Donc, n'étant pas une association, on n'accepte pas de dons financiers. Par contre, on a un groupement bénévole, et donc, du coup, on peut nous fournir du matériel. On peut nous fournir du coton, des bons qu'on achète dans des merceries pour acheter du matériel.
0: Alors, du coton très particulier. Hein. Il ne faut pas n'importe quoi, il faut le rappeler toujours.
1: C'est ça, du coton qui fait partie des listes qu'on peut trouver sur Internet, mais qui sont fournies.
0: On mettra toutes les informations sur la page Internet.
1: C'est ça. Et puis, prochainement, j'espère créer une association qui soit plus locale et qui nous permette de récupérer des fonds, parce que ça serait beaucoup plus facile et beaucoup plus facile de rentrer dans les hôpitaux aussi.
0: Alors, c'est des chiffres importants. Hein. Plus de 120 000 pieuvres ont été distribuées depuis 2015.
1: C'est ça. Aujourd'hui, on en est un petit peu plus là, avec la livraison qui a été faite ce matin encore.
0: Je suis pas à jour.
1: Plus de 122 000 pieuvres, effectivement, en France et auxquelles on ajoute la Belgique francophone.
0: Et vous arrivez à répondre à la demande?
1: On n'arrive pas à répondre à la demande.
0: Pas encore.
1: Dans le Grand Est, nous, on a beaucoup de bénévoles et donc on arrive à peu près à répondre à toutes les demandes. Mais dans le reste de la France, ils sont en manque de pieuvres. Et du coup, même nous, ça c'est le côté aussi du cœur généreux, nos petites pieuvres du Grand Est partent aussi dans d'autres endroits, dans d'autres hôpitaux qui en ont besoin. Et notamment, là, il y en a qui partent en Guadeloupe, là, d'ici un mois, nos petites pieuvres mosellanes et meurthe-et-mosellanes. Donc c'est vraiment un projet qui est de générosité.
0: Alors, je rappelle aux auditeurs et aux auditrices, vous pouvez soutenir ces petites pieuvres avec un don de laine conforme, du temps ou des compétences. N'hésitez pas, on peut vous contacter comment? Comment ça se passe? Vous avez une page internet? Vous avez...
1: Donc, il y a une page internet du projet.
0: Vous pouvez nous rappeler l'adresse, peut-être?
1: Donc, c'est Petite Pieuvre Sensation Cocon. Et juste en tapant Petite Pieuvre Hôpital, vous tombez forcément sur le site internet. Il y a une page Facebook aussi, et on pourra peut-être laisser aussi mes coordonnées pour pouvoir accéder directement, me contacter directement. Mais sinon, tout est sur Internet et sur Facebook.
0: Et sur Internet, je peux aussi télécharger les patrons ou des choses comme ça?
1: Alors, rien n'est disponible. Tout passe par les ambassadrices pour éviter que ces tutos se retrouvent partout en France et utilisés à d'autres escients que les services de prématurité.
0: Alors, si on était utopique, vous espérez quoi dans les prochaines années à venir?
1: Ben, on espère encore plus d'hôpitaux. Moi, je suis très fière de dire qu'on est la deuxième région de France à avoir le plus d'hôpitaux partenaires.
0: Il faut le dire.
1: Après l'Île-de-France, parce que forcément, là, on n'a pas de compétition possible. Mais nous, on a 17 hôpitaux qui participent et on est la région avec le plus grand nombre d'établissements qui participent. J'espère encore en faire signer quelques-uns, là, parce qu'il nous en manque plus beaucoup, mais il nous en manque. Et j'espère qu'on va pouvoir les faire signer, notamment en Moselle, où ça serait bien que ça bouge un peu. Et si on fait signer plus d'hôpitaux, il nous faut plus de bénévoles. Donc, on espère avoir encore plus de personnes qui viennent crocheter avec nous. Crocheter et tricoter, d'ailleurs, on n'en parle pas beaucoup, parce qu'elles se font plus souvent au crochet, mais elles peuvent se faire également au tricot. Donc, celles qui savent tricoter, il n'y a pas d'excuse, en fait.
0: Et on a le même résultat.
1: On a un résultat qui est un petit peu différent. Elles sont plus douces d'ailleurs. Elles sont plus douces en main. Mais il faut là en tout cas être plutôt experte en tricot. Et on ne peut pas débuter en tricot pour faire des pieuvres conformes.
0: Alors, vous ne voyez pas à l'antenne, mais nous on les a sous les yeux. Il y en a avec des chapeaux, toutes les couleurs sans chapeau. Enfin, c'est super joli. On va marquer une petite pause et on se retrouve juste après Nada Surf Populaire.

0: I propose we support a one-month limit on going steady. I think it would keep people more able to...
1: De retour avec notre invitée, Mélanie. Alors, on discutait hors antenne, mais la conformité est très importante. Vous pouvez nous réexpliquer tout ça, la conformité de ces pieuvres, de ces objets doudous? Non, ce ne sont pas des doudous.
2: Ce ne sont pas des doudous. Nous, on les appelle des objets thérapeutiques. C'est vraiment leur fonction qui prime. Donc, effectivement, ces petites pieuvres, elles sont extrêmement contrôlées par les ambassadrices. Donc, les bénévoles Crochettes donnent les pieuvres aux ambassadrices qui viennent contrôler suivant un cahier des charges très précis. Et notamment, par exemple, on s'est basé sur les normes des doudous pour les normes européennes pour les enfants de moins de 3 ans, et on a encore durci les règles pour être sûr que ça aille pour des bébés aussi petits. Et notamment au niveau de la taille de la tête de la pieuvre, on demande un diamètre de plus de 5 cm pour qu'elle puisse pas être mise en bouche et étouffer ce bébé. Au niveau du rembourrage, vous avez dû sentir qu'elles sont très dures, fermes. Ces pieuvres, elles sont pas du tout molles comme des doudous.
1: Oui, c'est vrai. Hein.
2: Parce que notamment le rembourrage va se tasser au fur et à mesure des lavages et il ne faut pas que ces pieuvres puissent être non plus mises en bouche parce qu'elles sont trop molles. Un critère qui est aussi beaucoup regardé, c'est les tentacules. Forcément, les tentacules, c'est la partie extensible et c'est la partie qui pourrait étrangler un bébé qui aurait un peu plus de force.
1: Que ce soit trop long.
2: Voilà, on a une norme de 20 cm maximum bien étiré. Et puis un critère qui fait souvent très très peur à toutes les bénévoles, ce sont les trous. Il ne faut pas qu'il y ait de trous dans la tête de ces petites pieuvres, parce qu'on sait que, je ne sais pas si vous savez, la taille minimum des doigts d'un prématuré.
1: Alors non.
2: Ça peut faire la taille d'une allumette. Oh, c'est extrêmement petit. Et si un bébé venait à se coincer le doigt dans un trou, il pourrait déjà se casser un doigt. Donc le but, c'est qu'il n'y ait aucun trou de la taille de plus grand qu'une taille d'allumette pour que ces bébés puissent pas se blesser avec ces pieuvres. Et ça, c'est vraiment le challenge pour les bénévoles. Elles me maudissent souvent, elles ont très très peur quand elles me donnent les pieuvres à contrôler, mais elles savent que c'est un critère non négociable.
1: Et les tentacules, ils peuvent pas s'enrouler les doigts dedans?
2: Ils peuvent pas s'enrouler les doigts dedans.
1: Serré, mais...
2: Voilà, c'est serré, il n'y a pas de souci sur les tentacules.
1: On vous mettra la description sur la page Facebook, parce que pour vous, là, c'est un peu... c'est pas très, très réaliste. Mais en tout cas, c'est très joli. Merci pour cette initiative formidable. Un mot à rajouter à nos auditeurs et auditrices?
2: Alors, juste un petit mot aussi du cœur du lien, en fait, entre les parents aussi. On pense à eux, on les oublie pas. On crochette pour les bébés, mais on pense aussi aux parents des prématurés. Et notamment, il y a beaucoup de bénévoles qui crochettent aussi des petits porte-clés qui ressemblent à des petites pieuvres qui accompagnent la grosse pieuvre pour le bébé, qui servent de porte-clés pour les parents, qui sont en fait... Souvent même, les bénévoles essayent d'utiliser le même fil, la même pelote pour qu'il y ait vraiment ce lien entre les parents et les bébés. Et donc, quand les parents, malheureusement, doivent laisser ce bébé parce qu'il faut qu'ils rentrent s'occuper des grands frères, grandes sœurs, parce que ils ont repris le boulot aussi parfois pour eux, ils savent qu'il y a au moins... un objet qui reste dans la couveuse avec le bébé, ça les rassure aussi. Et eux, ils ont ce lien avec eux, avec ce petit porte-clés. Donc c'est hors projet, mais les bénévoles aiment bien le faire avec leur reste de coton et ça permet de prolonger encore ce lien et de continuer à accompagner ses parents et ses bébés autant qu'on peut.
1: Alors j'ai lu que vous existiez depuis 2015, mais vous avez vu grandir des enfants qui ont gardé vos pieuvres avec eux?
2: Il y a de temps en temps, on a des témoignages de parents, alors soit directement à la maternité qui sont contents de les avoir, soit des années après, ou quand ils sont sortis de cette galère de la prématurité, ils disent en fait ça y est, j'ai envie de venir vous remercier, et ils envoient, là on a eu beaucoup avec la rentrée des classes, des tout petits qui sont arrivés avec leurs pieuvres, qui restent après un petit peu comme un doudou qui les accompagne, même s'ils dorment plus avec, mais qui restent un lien de leur histoire, parce qu'en fait ça on l'a pas dit non plus, mais tous les bébés repartent des hôpitaux avec leur pieuvre. C'est leur objet, c'est ce qui raconte leur histoire. Et pour nous, c'est extrêmement important, quitte à en crocheter plus pour que tout le monde en ait, mais c'est extrêmement important que ces bébés repartent avec et que ça raconte leur histoire et que les parents puissent continuer à le garder dans la boîte à souvenirs et à leur raconter ce qui s'est passé pour eux à leur naissance.
1: En tout cas, merci beaucoup pour cette initiative.
3: Oui,
1: c'est
3: oui,
1: touchant
3: oui.
1: Pour ces tout petits. Moi, je suis tout touché. Est-ce que vous voulez rajouter quelque chose à nos auditeurs, auditrices qui veulent vous soutenir vraiment? Enfin, je pense que là, c'est le moment de passer. C'est un message fort. Et je pense qu'on a tous notre rôle à jouer pour ces tout petits, là. Et encore bravo pour une initiative très touchante.
2: Merci. Donc, effectivement, chacun peut participer, soit en crochetant, soit en parlant autour d'eux, parce qu'on a tous des tantes, des mères, des grands-mères, des voisines qui crochettent. Le crochet redevient la mode aussi, donc même les jeunes.
1: Oui. Et l'hiver approchant.
2: L'hiver approche, on va avoir besoin d'avoir une activité aussi au coin du feu. Donc, chacun peut participer, ou alors, effectivement, nous aider en nous offrant du coton. C'est quand même la matière première qui coûte cher pour les bénévoles. Et pour l'instant, on n'a aucune aide ou des aides très temporaires. Donc si on peut faire un geste chacun à sa hauteur, c'est vraiment le bienvenu pour toutes nos bénévoles.
1: À bon entendeur. Merci beaucoup, Mélanie.
3: Merci à vous.
1: De votre gentillesse et d'être venue dans nos studios ce matin.
2: Et merci
1: un grand
2: d'avoir
1: merci
2: mis en valeur et en lumière ce joli
1: et
2: projet.
1: Et on se revoit bientôt, on fait le point, hein, des nouveaux hôpitaux, tout ça, tout ça.
2: Avec plaisir.
1: On va vous suivre en tout cas. Un grand merci, Mélanie.
2: Merci à vous.
1: On va passer à la météo. Qu'est-ce que t'en penses, Dom? Il fait comment, là?
3: Météo de saison.
1: Ouf.
3: Voilà. Bon, après quelques pluies éparses de la nuit, je ne sais pas s'il y a plu ici, je ne sais pas.
1: Alors, pas ma connaissance.
3: Le ciel restera chargé ce matin, mais rassurons-nous, messieurs, dames, les éclaircies gagneront du terrain au fil des heures. Il fait 15 ce matin, il fera 20 cet après-midi. Demain, 9 le matin, c'est déjà un petit peu plus frais demain matin, hein, et 20 l'après-midi. Voilà, bon, météo de saison, hein, météo de saison.
1: Mais t'as quoi pour le week-end, là?
3: Non.
1: Y a rien ce week-end?
3: Non, pas encore.
1: Bon.
3: Mais faut pas exagérer non plus, hein.
1: Bon, bah,
3: On verra vendredi.
1: L'automne approchant, il va falloir se couvrir. Léonie nous rejoint dans les studios pour la revue de presse. Bonjour Léonie.
4: Bonjour à toutes et à tous.
1: Ça va bien?
4: Ça va bien, et vous?
1: Super,
4: vous,
1: super. Les nouvelles sont fraîches, raconte-nous.
4: Oui, il y a quand même pas mal de choses à dire déjà. Bon, à la une, on parle de pouvoir d'achat, turbulence en vue, pour changer. Hein. La flambée de l'inflation liée à celle des prix de l'énergie ne va pas épargner les produits alimentaires. La facture devrait grimper au printemps, contraignant toujours plus le pouvoir d'achat des Français. Bon, ça dure.
1: Ok.
4: On s'y attendait un peu. A-t-il, nouvelle un peu négative pour repartir ensuite sur du positif, des photos intimes sur Internet, la relation se termine dans la violence. Une dispute sur fond d'infidélité et de photos intimes dégénère sur Internet et également en direct, puisqu'une scène de violence conjugale samedi 12 septembre a été mise en lumière. Un homme de 35 ans, déjà condamné à plusieurs reprises, s'en est pris à sa compagne enceinte. Il écope d'une peine de prison. Une interdiction de contact a également été prononcée. Ensuite, allons-y, on nous parle d'un nouveau collectif de musiciens bourrés de talent.
3: Ce sont des copains.
4: La Banda.
3: Oui.
4: Pour les citer, formés à l'occasion des Nuits de Longwy 2026 afin d'assurer la première partie des Gypsy King, le collectif de musiciens et chanteurs originaires de Longwy, la Banda devrait poursuivre sa route en 2027. Le beau projet humain et un chouette mélange a fait mouche sur scène. Toujours à Longwy, crayon en main, découvrir le patrimoine autrement lors d'un atelier Urban Sketch. Donc ça sera à l'occasion des journées européennes du patrimoine à Longwy. On proposera d'une manière originale de découvrir son patrimoine avec un atelier Urban Sketch. Et ça sera le samedi 19 et le dimanche 20 septembre. Ensuite, à Mont-Saint-Martin, on nous parle d'une recherche, de 95 Italiens venus travailler à la mine ou à l'usine des aciéries avant 1914 dans le cadre du 20e anniversaire du jumelage entre Mont-Saint-Martin et les communes italiennes de Montecopiolo. Carpegna, désolé pour la prononciation, Pietrarabubia, pardon, l'association de la mémoire industrielle et de la communauté d'agglomération de Longwy, l'Amicale, a retrouvé les 95 transalpins venus travailler à la mine de la ville et aux aciéries de Longwy avant 1914. C'est dans le bassin de Longwy avant 1914 que les Italiens représentaient la majorité des travailleurs immigrés, explique l'Amicale. Et donc vous avez tout un article à ce sujet. Ensuite, on passe à Redange, une nouvelle sportive, puisque le club de football fête ses 70 ans sur le terrain. C'est pas mal, 70 ans et toujours le goût du jeu, nous dit-on. L'Union sportive de Redange a été créée en 1956 et s'apprête donc à souffler ses 70 bougies. Et on termine peut-être avec l'horoscope, ou on fait une pause entre les deux?
1: On va faire une pause éphémérie d'aujourd'hui. Nous sommes le 16 septembre et on fête les Édith, Cyprien et Sarah. C'est la journée internationale de la couche d'ozone. Et le dicton du jour annonce « Le coq en septembre chantant en matinée annonce une abondante rosée ».
3: Allez, tous à beau crayon,
1: voilà.
3: Devoir de philo.
4: Petite pause musicale, peut-être, je crois que Hugues, on avait une petite sous le coude.
1: Ah, Hugues, tu veux nous passer quelque chose ?
4: Allons-y.
1: Oh, Hugues est chaud. Bon, bah écoute, Hugues, je terminerai l'éphéméride ensuite.
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0: C'était la chanson cœur de Hugues, notre technicien intérimaire, on peut dire. Et on va terminer le dicton du jour entre la couche d'ozone qu'on protège et le coq qui fait la météo. Le 16 septembre est la seule journée où même la basse-cour se prend pour un bulletin climatique. Et comme c'est la fête des édites, n'oubliez pas de mettre de l'eau dans votre vin, jusqu'à ce qu'il n'y ait plus de vin, comme le rappelle la citation du jour de Jules Renard. Bon, à quelle sauce on va être mangé ? On va passer à la météo. Bon, c'est bon ou c'est pas bon ?
1: Bah, la météo, elle a déjà été
0: la météo, l'horoscope, pardon.
1: Ouais, l'horoscope.
0: Oh là là là, je suis pas réveillée ce matin.
1: Alors, l'horoscope, on commence encore par les béliers, comme d'habitude. Hein. Il faudra être ferme au travail, mais pas agressif. Attention, il va falloir agir avec beaucoup de doigté. Pour l'amour, il faudra pas exclure vos amis de votre vie affective. Il faut simplement leur faire comprendre qu'il existe certaines priorités. Et attention, les dents sont sensibles. Les taureaux, vous en avez fait trop et vous avez trop de choses à faire également. Il vous manque du temps et du recul pour tout agencer. Complicité exceptionnelle avec votre partenaire, cela vous aide à franchir bien des obstacles. Et côté santé, le sommeil est à rattraper. Les gémeaux, journée propice au rapprochement professionnel fructueux. Bonne ambiance de travail général. En amour, il faudra abandonner les querelles futiles. L'être aimé attend autre chose de vous et vous le savez très bien. Et pour la santé, il faudra vous reposer. Les cancers, la chance fait plus que vous sourire. Profitez donc de cette période pour réaliser tout ce qui vous tient à cœur. En amour, c'est serein pour tous les couples. Les célibataires vont au-devant de bonnes surprises et la santé est bonne. Les lions, ne faites pas de spéculations hasardeuses au travail. Mieux vaut agir en tenant compte des conseils des autres. Vous faites votre maximum pour que tout aille bien, mais visiblement, ça ne fonctionne pas très bien côté amour. Et vous avez un bon tonus. Les vierges, vos affaires sont en bonne voie. Vous les menez avec méthode et on vous suit volontiers. Une petite déception amoureuse causée par l'être aimé. Il faudra très vite lui en faire part pour dissiper les malentendus. La santé est moyenne. Les balances. Bon résultat dans un travail d'équipe. Vous êtes très disponible pour vos collègues et vos plus proches. Vous chérissez votre entourage et vous avez le cœur de rendre votre petit monde heureux. Et le moral est en hausse. Les scorpions, pour assurer votre crédibilité, terminez les travaux en cours avant de faire d'autres projets. Des cadeaux et des petites attentions vous attendent, recevez-les de la meilleure façon qui soit. Mais attention, migraine possible. Les sagittaires, les problèmes s'accumulent, vous allez devoir vous entourer des personnes les plus compétentes qui soient. C'est parfait par contre côté sentiments, c'est le grand bonheur pour vous et pour votre partenaire. Attention, muscles fragiles par contre. Capricorne, excellente condition de travail, c'est le moment de mettre en avant vos compétences et vos projets d'avenir. Climat harmonieux pour l'amour et surtout pour les sujets mariés. Les célibataires, votre charme va faire des ravages et vous avez un bon tonus. Les Verseaux, travail ambitieux et déterminé, vous faites preuve d'un dynamisme sans faille face aux tâches les plus difficiles. Vous êtes en parfaite harmonie avec l'être aimé, vous pouvez songer à des projets plus importants et la santé est bonne. Et on termine par les poissons, vous avez du mal à vous concentrer, ce qui vous rend peu opérationnel. N'entreprenez rien d'important à moins de vous faire épauler. Vivez aussi pleinement l'instant présent, vous ne le regretterez pas, surtout avec vos amis. Et la santé est excellente.
0: Merci beaucoup Léonie. Alors on va passer une chanson, c'est la journée internationale de la couche d'ozone. Alors moi j'ai choisi une chanson de Radiohead qui s'appelle Fuck Plastic Trees.
1: C'est parti pour la pause musicale.

0: De retour dans les studios, quelques dates en ce 16 septembre en 1922, naissance de l'artiste Marcel Mouloudji et mort le 14 juin 94. En 1924, naissance de l'actrice américaine Lauren Bunkel, morte le 12 août 2014. En 1936, l'explorateur Jean Charcot disparaît dans le naufrage du « Pourquoi pas ». 1986, 177 mineurs meurent asphyxiés dans la mine d'or de Kinross en Afrique du Sud à la suite d'un incendie. Et je rappelle encore une fois, parce que c'est bien de le rappeler, que nous sommes la journée internationale de la couche d'ozone. Voilà, pour se sensibiliser et réfléchir un petit peu sur notre écologie. Le choix de la chanson de notre invité. Je vous laisse le micro.
1: Eh bien, aujourd'hui, je vous ai proposé d'écouter Santa, une artiste que j'aime beaucoup.
0: D'accord. Eh ben, si Hugues est prêt, si Hugues a retiré ses tongs, c'est bon.

0: pas pour l'instant.
1: Alors, toujours dans l'écologie, si on peut dire, dans les choses à venir dans votre région, vous avez, dans la transition écologique, la 6e édition des Assises de la transition écologique, organisée par l'agglomération du Grand Longwy du 21 au 27 septembre 2026. Du côté de Belleval, Alzette Belleval, vous avez l'éco-festival qui commence, ce qui me semble, du 13 au 25 septembre, c'est en ce moment. N'hésitez pas. Qu'est-ce que nous avons encore dans le cadre des Journées du patrimoine, le musée des Émaux, une exposition de la faïence fine à la céramique artistique. C'est du 19 septembre au 20 décembre 2026. En vous rappelant que demain, nous avons une journée, enfin une interview sur la Journée du patrimoine avec Christian Manfredi. On a le JPET Show à Villerue le dimanche 27 septembre. Il revient encore plus chaud, ça commence à 15h30. Ensuite, dans la région de Mont-Saint-Martin, aujourd'hui, nous avons l'atelier sur les gestes qui sauvent, organisé par le CCAS à la médiathèque Louis-Aragon, de 14h à 16h30. Goûter des personnes âgées à l'espace Aimé Césaire, de 14h à 16h. Le samedi 19 septembre, concert des animaux... Animorphortet, ouais, ça doit être ça, à l'espace Aimé Césaire, de 20h à 22h. Le samedi 26 septembre, nous avons Jubilaire à l'espace Aimé Césaire, de 14h à 16h. Et le dimanche 27 septembre, Brocante à la salle des sports, de 6h à 18h. Encore des brocantes, ça sent encore un petit peu l'été. Pour suivre, demain, nous aurons comme invité pour la Journée du patrimoine Christian Manfredi et nous aurons également un deuxième invité, Philippe Marjotte, pour la nouvelle saison « J'aime le cinéma ». Ça commence à 9h30 et ce sera avec Pascal demain.
2: Patrice, excusez-moi.
1: Patrice, les absents
2: ont
1: toujours
2: peur. Et demain
1: aussi, tu seras là. Dom sera là, aussi. Léonie aussi.
2: Moi, je serai là, mais plutôt côté secrétariat, mais je serai là.
1: Votre programme de la journée sur Aria. À midi, vous avez la rediffusion de la matinale dans son intégralité. 14h, les variétés musicales. 17h, la rediff de l'invité du jour de notre invité. 18h, nous avons Latino America. Et 21h, concert live. Bah, je pense qu'on a fait le tour des informations de notre matinale. Ok, il y a Hugues qui me met des titres de chansons. Il écrit gros, hein. Tu m'as pris pour un petit vieux, Hugues, c'est ça? Encore merci d'être venu sur notre plateau, Mélanie.
3: Avec grand plaisir.
1: À bientôt, j'espère, et on croise les doigts. Longue vie à votre projet.
3: Merci.
1: Merci, Dom.
4: Mais je vous en prie.
1: Un petit mot, Dom.
4: Mais je vous en prie, le plaisir est pour moi. Que puis-je dire de plus?
3: Belle journée à nos auditeurs et auditrices. Et on écoute du coup The Guess Who, Shaking All Over.
1: Merci de nous avoir suivis. À demain. Bonne journée à tous.

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3: Bonjour à toutes et à tous et bienvenue sur Radio Aria 99.6 et www.radio-aria.fr. Aujourd'hui à la matinale, nous aurons l'invité comme invité pardon Mélanie Kirchmeyer pour l'opération Petite Pieuvre Sensation Coton. Nous avons la revue de presse avec Léonie, la météo du jour avec Dom, et pour finir les programmes de cette semaine. Bonjour Dom.
4: Bonjour tout le monde, bonjour Hugues.
3: Et bonjour Hugues, bien sûr, à la technique cette semaine.
5: Voilà. Bonjour à tous et à toutes.
3: Mélanie.
4: Bonjour à Mélanie que nous allons présenter.
6: Merci, bonjour.
3: Alors pour commencer, je voudrais rendre un hommage à Catherine Ringer qui est en effet décédée dans la nuit du 14 septembre 2026 à l'âge de 68 ans, des suites d'un cancer foudroyant. Voix libre et excentrique de la scène française, elle avait fondé à la fin des années 70 le duo mythique Les Rita Mitsouko avec Fred Chichin. Ensuite, ils ont marqué l'histoire du rock et de la pop avec des classiques comme Marcia Bella, Andy ou C'est comme ça. Après le décès de son compagnon en 2007, elle avait continué à défendre leur répertoire sur scène tout en poursuivant ses propres projets artistiques. Alors c'était quoi Rita Mitsouko ? C'était ça, Andy.

0: rock nous a quittés. Nous allons passer à l'invité du jour. Aujourd'hui, nous allons vous raconter une histoire de fil, de passion, mais surtout de solidarité. Une histoire où quelques grammes de coton et quelques coups de crochet viennent apporter un immense réconfort aux plus petits d'entre nous, les bébés prématurés, avec Mélanie Kirchmeyer. Rebonjour Mélanie. Pouvez-vous nous présenter le réseau Petite Pieuvre Sensation Coton et nous expliquer d'où vient cette initiative?
1: Bien sûr, le réseau des Petites Pieuvres Sensation Coton, en fait, on est un groupement bénévole qui existe en France depuis 2014. Le projet a été créé l'année d'avant, en 2013, au Danemark. L'histoire raconte qu'une grand-mère aurait posé dans la couveuse de son petit-fils un doudou qu'elle aurait crocheté, qui ressemblait à une petite pieuvre, et que ce bébé aurait été beaucoup plus apaisé, qu'il aurait arrêté de tirer sur ses sondes. Et les infirmières lui ont demandé de crocheter une autre pieuvre pour les bébés autour, et tous ces bénéfices sont reproduits aux autres bébés. Et du coup, le projet est parti comme ça en Danemark. Ça a été lancé et ça a été créé dans tout le pays, puis la Suède, et l'année après en France en 2014. Donc c'est comme ça que le projet est arrivé en France.
0: Alors vous avez déjà répondu à moitié à mes questions, mais en quoi ces petites pieuvres au crochet aident-elles concrètement les bébés prématurés dans les couveuses?
1: Donc les bébés prématurés, comme tous les autres bébés, ils ont un réflexe de préhension. Les réflexes de préhension, c'est, on les connaît bien, ces bébés qui vont attraper tout ce qui passe autour d'eux. Ces bébés prématurés, qu'est-ce qu'il y a autour d'eux dans la couveuse? C'est tous les câbles, les fils qui les relient et qui leur permettent de vivre et qui nous permettent de monitorer aussi leur état. Et donc quand ces bébés viennent retirer leur sonde, et ben ça demande de la manutention de la part des infirmières qui vont aller les resonder. Et les bébés prématurés sont des bébés très douloureux qu'on évite de toucher. Et donc forcément, si on est obligé d'aller les resonder 2, 3, 10, 20 fois par jour, ça crée de la douleur, de l'inconfort et du stress pour ces bébés. Donc en fait, le but de ces petites pieuvres, c'est que les infirmières vont aller positionner la tête de la pieuvre sous la tête du bébé, un tentacule dans chaque main, et donc ces bébés vont naturellement aller tirer sur les tentacules au lieu de tirer sur les sondes auxquelles ils sont reliés. Et ça permet vraiment, maintenant il y a beaucoup d'études scientifiques qui ont été faites, qui permettent de montrer que ces bébés, ils sont plus calmes, leur fréquence cardiaque, fréquence respiratoire sont ralenties, ils ont moins de douleur aussi, et donc on voit qu'effectivement, avec quelques grammes de coton, avec un peu de patience, on arrive à leur apporter du réconfort à travers leur petite couveuse.
0: Alors avant de continuer sur ces pieuvres, vous êtes qui dans cette association, vous Mélanie?
1: Donc moi je fais partie, donc on n'est pas une association, on est un groupement de bénévoles, je fais partie de ce projet depuis 2018, j'ai commencé en tant que bénévole, j'ai appris à crocheter puisque j'avais jamais tenu un crochet de ma vie pour faire ces petites pieuvres. Et puis je suis très vite montée parce que ce projet, j'avais envie de m'investir
0: c'est
1: dedans.
0: C'est vous qui le faites ?
1: Alors celles-ci, elles n'ont pas été faites par moi, mais c'est par toutes les bénévoles de notre groupe, effectivement.
0: On reviendra sur les bénévoles après.
1: Ouais. Donc moi j'ai essayé de monter dans ce projet pour pouvoir les aider de plus en plus, et donc je suis passée ce qu'on appelle ambassadrice pour le projet. Les ambassadrices, il y en a une par hôpital qui reçoit les pieuvres des bénévoles et qui va aller les fournir l'hôpital avec ces pieuvres. Et puis ensuite je suis passée aussi administratrice, donc on a une administration dans chaque région de France qui permet d'aller prendre les contacts dans tous les hôpitaux et puis de gérer toutes ces ambassadrices. Donc on a un espèce de système pyramidal au sein de notre projet.
2: Donc sur Mont-Saint-Martin, il y a aussi une ambassadrice ou...
1: Donc il n'y a pas d'ambassadrice sur Mont-Saint-Martin parce qu'il n'y a pas de service de néonates à Mont-Saint-Martin.
2: D'accord,
1: donc
2: d'accord.
1: Pas de petite pieuvre dans le secteur de Longwy.
0: Et comment les équipes médicales accueillent ces pieuvres-là dans les services?
1: Donc les infirmières et toutes les personnes qui travaillent en néonates sont vraiment ravies à chaque fois qu'elles reçoivent nos livraisons, parce que vraiment c'est une grande aide pour elles aussi. Faut savoir que ça aide ces bébés, mais ça aide aussi le personnel soignant, puisque souvent quand ils font des soins aux bébés, ils leur donnent un petit doigt dans chaque main pour qu'ils puissent s'agripper, et du coup les infirmières ont plus de mains pour aller faire ces soins aux bébés, et donc quand elles mettent un tentacule de chaque pieuvre, des pieuvres dans chaque main du bébé, ça permet aux infirmières d'avoir aussi les mains libres et d'avoir des bébés qui sont plus calmes aussi. Donc ils sont vraiment ravis d'accueillir nos petites pieuvres dans leur service.
0: Alors j'ai lu que vous travaillez avec près de 180 hôpitaux, je crois. c'est ça, partenaires, dont celui de la Marie-Madeleine à Forbach.
1: C'est ça.
0: Alors, pourquoi le don gratuit aux familles? C'est une condition essentielle du réseau pour vous.
1: Nous, c'est vraiment notre marque de fabrique. Depuis le début, ça a été décidé que le projet était 100% bénévole et 100% gratuit, et donc sans aucun frais pour les hôpitaux, parce qu'on connaît les moyens des hôpitaux aussi aujourd'hui. On sait que si on leur demande de nous offrir, de nous payer 10 euros par pieuvre, ils n'auront jamais les moyens et ils ne rentreront pas dans le projet. Donc c'est vraiment la condition, un projet qui est bénévole et qui ne coûte rien ni aux parents ni aux hôpitaux.
0: Alors, on ne donne pas n'importe quel objet à des prématurés, c'est évident, mais quelles sont les consignes de fabrication de vos pieuvres? C'est du fil 100% coton, etc., la taille des tentacules. Est-ce qu'il y a un cahier des charges à respecter autour de tout ça?
1: C'est ça, il y a un cahier des charges qui est extrêmement strict, parce que on s'adresse à un public qui est déjà très fragile, et donc on ne peut pas ramener le moindre risque dans ces couveuses. Mmh. Donc le cahier des charges est très strict, ce qui peut faire peur au début quand on rentre dans le projet. Mais en tout cas, ces pieuvres, elles sont faites dans du matériau, effectivement, comme vous dites, 100% coton, parce qu'il faut qu'ils puissent être lavés à 60 degrés. Donc il faut que le matériel tienne au lavage. Il ne faut pas que ça soit de la laine, parce qu'il ne faut pas que ça soit allergène. Mmh. Le rembourrage aussi, on fait attention à ce qu'il n'y ait pas de produits chimiques dedans. Souvent, il y a des produits comme du silicone qui permettent de gonfler et qui est un agent cancérigène. Donc chaque produit est testé, contrôlé. On a aussi une personne en France qui teste tous les matériaux qu'on va autoriser les bénévoles à utiliser pour
0: une
1: être sûr.
0: Une personne qui teste, c'est-à-dire?
1: Donc il y a une personne en France qui est une administratrice qui va tester tous les matériaux. Donc elle prend tous les cotons, mmh. Elle les crochette, elle regarde comment ils se comportent, elle les lave plusieurs fois, elle les met un peu à rude épreuve. Et le but, c'est que ça ne s'effiloche pas, pour que ça ne craque pas, que ça ne crée pas de bouloche, parce que la moindre peluche dans un respirateur, ça peut boucher un respirateur, que ça ne décolore pas non plus, parce que si le bébé a de la teinture plein la bouche et il la met en bouche, il a aussi des produits chimiques en bouche. Donc tous ces produits sont extrêmement testés, contrôlés avant qu'on autorise les bénévoles à les utiliser.
0: Merci Mélanie, on va faire une petite parenthèse musicale, un petit hommage à ces tout petits. Ça s'appelle « Quand je serai grand » d'Aldebert.

0: n'était que petit homme. De retour avec les pieuvres et notre invitée Mélanie Kirchmeyer. Et si ces pieuvres ne sont pas conformes, qu'est-ce que vous en faites? Vous les distribuez quand même? Vous les détricotez?
1: Alors ces petites pieuvres, elles ont un devenir, c'est pour ça que c'est vraiment un projet du cœur ce projet. Elles ont un devenir mais qui est en dehors du projet PPSC pour l'acronyme. Ces petites pieuvres, elles vont être données dans plein de domaines différents. Elles peuvent être données aux frères et sœurs des enfants qui sont en couveuse pour garder ce lien dans la fratrie. Elles sont données également dans les services de pédiatrie qui les acceptent pour les enfants de plus de 3 ans, donc là où il y a plus de risques pour les enfants qui sont hospitalisés. Elles sont données aussi aux enfants et adultes autistes ou personnes Alzheimer, parce qu'on sait que c'est des gens qui ont un besoin de toucher qui est très important.
0: C'est vrai.
1: Et puis encore, suivant les réseaux de chaque ambassadrice, dans les pays en développement, dans les orphelinats, pour les enfants de plus de 3 ans, pour leur apporter, là c'est vraiment un terme de doudou qui est noté, puisqu'on est carrément vraiment en dehors du terme de la prématurité.
0: Alors revenons à ces doudous objets, enfin appelons-les les pieuvres. vous arrivez à en faire combien par an? Et comment vous organisez avec les bénévoles? Comment ça se passe? Parce que j'ai cru lire dans la vallée de la Fenche là que des bénévoles se retrouvent dans les bibliothèques, c'est ça? Et qu'est-ce qu'on s'apporte alors pendant ces ateliers? Comment ça fonctionne?
1: Donc ces ateliers, ils permettent vraiment aux bénévoles de se retrouver, c'est un moment convivial pour elles aussi. Ça permet aussi de centraliser toutes les pieuvres qui ont été réalisées entre les ateliers et de pouvoir les donner aux ambassadrices à ce moment-là. Ça permet aussi aux nouvelles de venir, de voir vraiment concrètement à quoi doit ressembler une pieuvre, et puis de donner tous ces conseils techniques quand il y a des petits trous qui restent, quand il y a des nœuds qui se font, de pouvoir les aider pour leur expliquer comment est-ce qu'on peut les améliorer. Et puis, ça permet vraiment d'avoir un lien social aussi entre les gens, ce qui est aussi important dans ce projet.
0: Oui, bien sûr. L'âge, la différence d'âge des bénévoles, ça va de 17, je pense. J'ai cru lire qu'il y avait des jeunes filles, hein, c'est ça aussi les...
1: Donc là, sur cet atelier, il y avait effectivement une jeune fille de 17 ans, mais on a des jeunes encore plus jeunes.
0: Encore plus jeunes,
1: ma fille a commencé à 12 ans à crocheter des petites pieuvres en suivant sa maman. Sa première pieuvre était conforme, contrairement aux miennes. et puis jusqu'à notre doyenne avait 92 ans quand elle s'est arrêtée de crocheter.
2: Ah,
1: donc
2: oui.
1: On a vraiment...
0: Tu vois, demain, c'est pas perdu.
2: Hein, oui, on va pouvoir m'y mettre. Hein.
1: Exactement.
0: Et vous êtes combien dans le réseau en tant que bénévole?
1: C'est difficile à savoir le nombre exact de bénévoles parce que ça varie beaucoup. On n'a aucun engagement. Les gens crochettent quand ils peuvent, quand ils veulent. Ils font souvent ça par une petite période et puis après ils passent à d'autres projets. Donc on n'a pas un nombre de bénévoles fixe. Je dirais qu'on a peut-être en Moselle une trentaine de personnes fidèles ou en rotation d'une trentaine de personnes. En Meurthe-et-Moselle, un peu moins. Donc pour ça qu'on recherche aussi des bénévoles.
0: À bon entendeur.
1: Exactement.
0: Voilà, c'est le moment de passer un message.
1: Exactement. Surtout qu'on a quand même le CHU, CHRU de Nancy qui a signé avec nous il y a 2 ans et demi maintenant. Mm-hmm. Et que ce sont de très gros consommateurs de pieuvres. Donc on a vraiment besoin de bénévoles.
0: Voilà, justement, vous anticipez ma prochaine question. J'ai cru lire 300, c'est ça, vous fournissez à Nancy?
1: Alors on essaye. C'est parfois pas évident de pouvoir partager les pieuvres
0: dans
1: tout le monde. Mais il y a un gros
0: service.
1: Et eux, leur demande de base était effectivement à peu près 300 pieuvres par an.
0: D'accord. Ouais. Et il faut être expert pour vous rejoindre en crochet ou vous pouvez nous former sur le tas?
1: On peut faire une formation à Radio Aria si vous voulez. <s'y mettre.
0: rire> Je veux bien essayer, mais bon, je ne suis pas sûr d'y arriver.
1: Comme je vous l'ai dit, moi, je n'avais jamais tenu un crochet de ma vie quand je me suis mise à faire des petites pieuvres, donc j'ai déjà appris à tenir un crochet. Donc, on peut commencer à tout âge et sans niveau. La seule chose, c'est qu'il faut être patient et résilient parce qu'on a beaucoup de pieuvres au début qui ne sont pas validées, qui ne sont pas acceptées. Ça peut être un peu frustrant, mais si on continue et si on s'y attarde, en fait, tout le monde peut y arriver.
0: Bon, écoutez, on va faire une petite pause musicale. Moi, je vais m'y mettre dès maintenant. Là, je vais commencer la formation.
2: Moi aussi, ça y est.
0: Tu commences? Bon, écoutez, on va vous faire patienter avec une petite chanson des Pixies. C'est Where Is My Mind?

0: Merci Hugues pour ce morceau. Alors moi, j'ai une question, et on va profiter d'être à la radio pour ça. Est-ce que vous avez besoin d'un coup de main? Est-ce que vous recherchez des bénévoles régulièrement? Est-ce que vous avez des besoins particuliers ou un message à faire passer à nos auditeurs et auditrices qui souhaiteraient vous soutenir?
1: Donc effectivement, on est en recherche permanente de nouvelles bénévoles, ou de nouveaux bénévoles, parce qu'on a aussi des hommes dans
0: le circuit. Il n'y
2: a pas de raison. Ah, bien!
0: Tu vois, je t'avais dit que je pouvais le faire.
1: Mais oui, notamment dans notre groupe en Moselle, là, sur Ayange, on a un homme qui participe. En France, on a quand même...
0: On donnerait son nom, qu'on l'invite.
1: C'est ça. En France, il faut savoir qu'il y a 120 prématurés qui naissent par jour. C'est un toutes les 8 minutes. Wow. C'est 55 000 par an. Donc, tous n'auront pas forcément besoin de pieuvre, mais on a un besoin de pieuvre qui est énorme. On a... Chaque mois, on a plus d'hôpitaux en France qui signent pour notre projet. Donc, on a besoin, en fait, de mains pour nous aider à créer ces petites pieuvres. Et puis, moi, je dis toujours que même sans savoir crocheter, on peut participer. Donc, n'étant pas une association, on n'accepte pas de dons financiers. Par contre, on est un groupement bénévole et donc, du coup, on peut nous fournir du matériel. On peut nous fournir du coton, des bons qu'on achète dans des merceries pour acheter du matériel.
0: Alors, du coton très particulier. Hein. Il ne faut pas n'importe quoi, il faut le rappeler toujours.
1: C'est ça, du coton qui fait partie des listes qu'on peut trouver sur Internet, mais qui sont fournies.
0: On mettra toutes les informations sur la page Internet.
1: C'est ça. Et puis, prochainement, j'espère créer une association qui soit plus locale et qui nous permette de récupérer des fonds, parce que ça serait beaucoup plus facile et beaucoup plus facile de rentrer dans les hôpitaux aussi.
0: Alors, c'est des chiffres importants. Hein. Plus de 120 000 pieuvres ont été distribuées depuis 2015.
1: C'est ça. Aujourd'hui, on en est un petit peu plus là, avec la livraison qui a été faite ce matin encore.
0: Je suis pas à jour.
1: Plus de 122 000 pieuvres, effectivement, en France. Et auquel on ajoute la Belgique francophone.
0: Et vous arrivez à répondre à la demande?
1: On n'arrive pas à répondre à la demande.
0: Pas encore.
1: Dans le Grand Est, nous, on a beaucoup de bénévoles et donc on arrive à peu près à répondre à toutes les demandes. Mais dans le reste de la France, ils sont en manque de pieuvres. Et du coup, même nous, ça c'est le côté aussi du cœur généreux, nos petites pieuvres du Grand Est partent aussi dans d'autres endroits, dans d'autres hôpitaux qui en ont besoin. Et notamment, là, il y en a qui partent en Guadeloupe, là, d'ici un mois, nos petites pieuvres mosellanes et meurthe-et-mosellanes. Donc c'est vraiment un projet qui est de générosité.
0: Alors, je rappelle aux auditeurs et aux auditrices, vous pouvez soutenir ces petites pieuvres avec un don de laine conforme, du temps ou des compétences. N'hésitez pas, on peut vous contacter comment? Comment ça se passe? Vous avez une page internet? Vous avez...
1: Donc, il y a une page internet du projet.
0: Vous pouvez nous rappeler l'adresse peut-être?
1: Donc, c'est Petite Pieuvre Sensation Cocon. Et juste en tapant Petite Pieuvre Hôpital, vous tombez forcément sur le site internet. Il y a une page Facebook aussi, et on pourra peut-être laisser aussi mes coordonnées pour pouvoir accéder directement, me contacter directement. Mais sinon, tout est sur internet et sur Facebook.
0: Et sur internet, je peux aussi télécharger les patrons ou des choses comme ça?
1: Alors, rien n'est disponible. Tout passe par les ambassadrices pour éviter que ces tutos se retrouvent partout en France et utilisés à d'autres escients que les services de prématurité.
0: Alors, si on était utopique, vous espérez quoi dans les prochaines années à venir?
1: On espère encore plus d'hôpitaux. Moi, je suis très fière de dire qu'on est la deuxième région de France à avoir le plus d'hôpitaux partenaires.
0: Il faut le dire.
1: Après l'Île-de-France, parce que forcément, là, on n'a pas de compétition possible. Mais nous, on a 17 hôpitaux qui participent et on est la région avec le plus grand nombre d'établissements qui participent. J'espère encore en faire signer quelques-uns, là, parce qu'il nous en manque plus beaucoup, mais il nous en manque. Et j'espère qu'on va pouvoir les faire signer, notamment en Moselle, où ça serait bien que ça bouge un peu. Et si on fait signer plus d'hôpitaux, il nous faut plus de bénévoles. Donc, on espère avoir encore plus de personnes qui viennent crocheter avec nous. Crocheter et tricoter, d'ailleurs, on n'en parle pas beaucoup, parce qu'elles se font plus souvent au crochet, mais elles peuvent se faire également au tricot. Donc, celles qui savent tricoter, il n'y a pas d'excuse, en fait.
0: Et on a le même résultat.
1: On a un résultat qui est un petit peu différent. Elles sont plus douces d'ailleurs. Elles sont plus douces en main. Mais il faut là en tout cas être plutôt experte en tricot. Et on ne peut pas débuter en tricot pour faire des pieuvres conformes.
0: Alors, vous ne voyez pas à l'antenne, mais nous on les a sous les yeux. Il y en a avec des chapeaux, toutes les couleurs sans chapeau. Enfin, c'est super joli. On va marquer une petite pause et on se retrouve juste après Nada Surf Populaire.

0: I propose we support a one-month limit on going steady. I think it would keep people more able.
1: De retour avec notre invitée Mélanie. Alors on discutait hors antenne, mais la conformité est très importante. Vous pouvez nous réexpliquer tout ça, la conformité de ces pieuvres, de ces objets doudous? Non, ce ne sont pas des doudous.
2: Ce ne sont pas des doudous. Nous, on les appelle des objets thérapeutiques. C'est vraiment leur fonction qui prime. Donc effectivement, ces petites pieuvres, elles sont extrêmement contrôlées par les ambassadrices. Donc les bénévoles Crochettes donnent les pieuvres aux ambassadrices qui viennent contrôler suivant un cahier des charges très précis. Et notamment, par exemple, on s'est basé sur les normes des doudous, pour les normes européennes pour les enfants de moins de 3 ans, et on a encore durci les règles pour être sûr que ça aille pour des bébés aussi petits. Et notamment au niveau de la taille de la tête de la pieuvre, on demande un diamètre de plus de 5 cm pour qu'elle puisse pas être mise en bouche et étouffer ce bébé. Au niveau du rembourrage, vous avez dû sentir qu'elles sont très dures, très fermes. Ces pieuvres, elles sont pas du tout molles comme des doudous.
1: Oui, c'est vrai. Hein.
2: Parce que notamment le rembourrage va se tasser au fur et à mesure des lavages et il ne faut pas que ces pieuvres puissent être non plus mises en bouche parce qu'elles sont trop molles. Un critère qui est aussi beaucoup regardé, c'est les tentacules. Forcément, les tentacules, c'est la partie extensible, et c'est la partie qui pourrait étrangler un bébé qui aurait un peu plus de force.
1: Que ce soit trop long.
2: Voilà, on a une norme de 20 cm maximum, bien étiré. Et puis un critère qui fait souvent très très peur à toutes les bénévoles, ce sont les trous. Il faut pas qu'il y ait de trous dans la tête de ces petites pieuvres, parce qu'on sait que, je sais pas si vous savez, la taille minimum des doigts d'un prématuré.
1: Alors non.
2: Ça peut faire la taille d'une allumette. C'est extrêmement petit. Et si un bébé venait à se coincer le doigt dans un trou, il pourrait déjà se casser un doigt. Donc le but, c'est qu'il n'y ait aucun trou de taille de plus grand qu'une taille d'allumette pour que ces bébés puissent pas se blesser avec ces pieuvres. Et ça, c'est vraiment le challenge pour les bénévoles. Elles me maudissent souvent. Elles ont très, très peur quand elles me donnent les pieuvres à contrôler. Mais elles savent que c'est un critère non négociable.
1: Et les tentacules, ils peuvent pas s'enrouler les doigts dedans?
2: Ils peuvent pas s'enrouler les doigts dedans. Voilà, c'est serré. Il n'y a pas de souci sur les tentacules.
1: On vous mettra la description sur la page Facebook, parce que pour vous, là, c'est un peu... c'est pas très, très réaliste. Mais en tout cas, c'est très joli. Merci pour cette initiative formidable. Un mot à rajouter à nos auditeurs et auditrices?
2: Juste un petit mot aussi du cœur du lien, en fait, entre les parents aussi. On pense à eux, on les oublie pas. On crochette pour les bébés, mais on pense aussi aux parents des prématurés. Et notamment, il y a beaucoup de bénévoles qui crochettent aussi des petits porte-clés qui ressemblent à des petites pieuvres qui accompagnent la grosse pieuvre pour le bébé, qui servent de porte-clés pour les parents, qui sont en fait... Souvent même, les bénévoles essayent d'utiliser le même fil, la même pelote pour qu'il y ait vraiment ce lien entre les parents et les bébés. Et donc, quand les parents malheureusement doivent laisser ce bébé parce qu'il faut qu'ils rentrent s'occuper des grands frères, grandes sœurs, parce que ils ont repris le boulot aussi parfois pour eux, ils savent qu'il y a au moins... un objet qui reste dans la couveuse avec le bébé, ça les rassure aussi. Et eux, ils ont ce lien avec eux, avec ce petit porte-clés. Donc c'est hors projet, mais les bénévoles aiment bien le faire avec leur reste de coton. Et ça permet de prolonger encore ce lien et de continuer à accompagner ses parents et ses bébés autant qu'on peut.
1: Alors j'ai lu que vous existiez depuis 2015, mais vous avez vu grandir des enfants qui ont gardé vos pieuvres avec eux?
2: Il y a de temps en temps, on a des témoignages de parents, alors soit directement à la maternité qui sont contents de les avoir, soit des années après, ou quand ils sont sortis de cette galère de la prématurité, ils disent en fait ça y est, j'ai envie de venir vous remercier, et ils envoient, là on a eu beaucoup avec la rentrée des classes, des tout petits qui sont arrivés avec leurs pieuvres, qui restent après un petit peu comme un doudou qui les accompagne, même s'ils dorment plus avec, mais qui restent un lien de leur histoire, parce qu'en fait ça on l'a pas dit non plus, mais tous les bébés repartent des hôpitaux avec leur pieuvre. C'est leur objet, c'est ce qui raconte leur histoire. Et pour nous, c'est extrêmement important, quitte à en crocheter plus pour que tout le monde en ait, mais c'est extrêmement important que ces bébés repartent avec et que ça raconte leur histoire et que les parents puissent continuer à le garder dans la boîte à souvenirs et à leur raconter ce qui s'est passé pour eux à leur naissance.
1: En tout cas, merci beaucoup pour cette initiative.
2: C'est touchant pour ces
1: tout petits. Moi, je suis tout touché. Est-ce que vous voulez rajouter quelque chose à nos auditeurs, auditrices qui veulent vous soutenir vraiment? Enfin, je pense que là, c'est le moment de passer. C'est un message fort. Et je pense qu'on a tous notre rôle à jouer pour ces tout petits, là. Et encore bravo pour une initiative très touchante.
2: Merci. Donc, effectivement, chacun peut participer, soit en crochetant, soit en parlant autour d'eux, parce qu'on a tous des tantes, des mères, des grands-mères, des voisines qui crochettent. Le crochet redevient la mode aussi, donc même les jeunes.
1: Et l'hiver approchant.
2: L'hiver approche, on va avoir besoin d'avoir une activité aussi au coin du feu. Donc, chacun peut participer, ou alors, effectivement, nous aider en nous offrant du coton. C'est quand même la matière première qui coûte cher pour les bénévoles. Et pour l'instant, on n'a aucune aide ou des aides très temporaires. Donc si on peut faire un geste chacun à sa hauteur, c'est vraiment le bienvenu pour toutes nos bénévoles.
1: À bon entendeur, merci beaucoup Mélanie.
3: Merci à vous.
1: De votre gentillesse et d'être venue dans nos studios ce matin.
2: Et merci d'avoir mis en valeur et en lumière ce joli
1: Et on se revoit bientôt, on fait le point, hein, des nouveaux hôpitaux, tout ça.
2: Avec plaisir.
1: On va vous suivre en tout cas. Un grand merci Mélanie.
2: Merci à vous.
1: On va passer à la météo. Qu'est-ce que t'en penses, Dom? Il fait comment, là?
3: Météo de saison.
1: Ouf.
3: Voilà. Bon, après quelques pluies éparses de la nuit, je sais pas s'il y a plu ici, je sais pas.
1: Alors, pas ma connaissance.
3: Le ciel restera chargé ce matin. Mais rassurons-nous, messieurs, dames, les éclaircies gagneront du terrain au fil des heures. Il fait 15 ce matin, il fera 20 cet après-midi. Demain, 9 le matin, c'est déjà un petit peu plus frais demain matin, hein, et 20 l'après-midi. Voilà, bon, météo de saison, hein, météo de saison.
1: Mais t'as quoi pour le week-end, là?
3: Non.
1: Il n'y a rien ce week-end?
3: Non, pas encore.
1: Bon.
3: Mais il ne faut pas exagérer non plus, hein.
1: Bon, bah,
3: On verra vendredi.
1: L'automne approchant, il va falloir se couvrir. Léonie nous rejoint dans les studios pour la revue de presse. Bonjour Léonie.
4: Bonjour à toutes et à tous.
1: Ça va bien?
4: Ça va bien, et vous?
1: Super, oui, super. Les nouvelles sont fraîches, raconte-nous.
4: Oui, il y a quand même pas mal de choses à dire déjà. Bon, à la une, on parle de pouvoir d'achat, turbulence en vue, pour changer. Hein. La flambée de l'inflation liée à celle des prix de l'énergie ne va pas épargner les produits alimentaires. La facture devrait grimper au printemps, contraignant toujours plus le pouvoir d'achat des Français. Bon, ça dure.
1: Ok.
4: On s'y attendait un peu. Nouvelle un peu négative pour repartir ensuite sur du positif. Des photos intimes sur Internet, la relation se termine dans la violence. Une dispute sur fond d'infidélité et de photos intimes dégénère sur Internet et également en direct, puisqu'une scène de violence conjugale samedi 12 septembre a été mise en lumière. Un homme de 35 ans, déjà condamné à plusieurs reprises, s'en est pris à sa compagne enceinte. Il écope d'une peine de prison. Une interdiction de contact a également été prononcée. Ensuite, allons-y, on nous parle d'un nouveau collectif de musiciens bourrés de talent.
3: Ce sont des copains.
4: La Banda.
3: Oui.
4: Pour les citer, formés à l'occasion des Nuits de Longwy 2026 afin d'assurer la première partie des Gypsy King, le collectif de musiciens et chanteurs originaires de Longwy, la Banda devrait poursuivre sa route en 2027. Le beau projet humain et un chouette mélange a fait mouche sur scène. Toujours à Longwy, crayon en main, découvrir le patrimoine autrement lors d'un atelier Urban Sketch. Donc ça sera à l'occasion des journées européennes du patrimoine à Longwy, on proposera d'une manière originale de découvrir son patrimoine avec un atelier Urban Sketch, et ça sera le samedi 19 et le dimanche 20 septembre. Ensuite, à Mont-Saint-Martin, on nous parle d'une recherche, de 95 Italiens venus travailler à la mine ou à l'usine des aciéries avant 1914 dans le cadre du 20e anniversaire du jumelage entre Mont-Saint-Martin et les communes italiennes de Mont 20 septembre. Ensuite, à Mont-Saint-Martin, on nous parle d'une recherche, de 95 Italiens venus travailler à la mine ou à l'usine des aciéries avant 1914 dans le cadre du 20e anniversaire du jumelage entre Mont-Saint-Martin et les communes italiennes de Montecopiolo

0: d'Assyrie de Louis avant 1914. C'est dans le bassin Louis avant 1914 que les Italiens représentaient la majorité des travailleurs immigrés, explique l'Amicale. Et donc vous avez tout un article à ce sujet. Ensuite, on passe à Redange, une nouvelle sportive, puisque le club de football fête ses 70 ans sur le terrain. C'est pas mal, 70 ans et toujours le goût du jeu, nous dit-on. L'Union sportive de Redange a été créée en 1956 et s'apprête donc à souffler ses 70 bougies. Et on termine peut-être avec l'horoscope ou on fait une pause entre les deux.
1: On va faire une pause éphéméride. Aujourd'hui, nous sommes le 16 septembre et on fête les Édith, Cyprien et Sarah. C'est la journée internationale de la couche d'ozone. Et le dicton du jour annonce « Le coq en septembre chantant en matinée annonce une abondante rosée ».
2: Allez, tous à beau crayon.
1: Voilà.
2: Devoir de philo. Oui.
0: Petite pause musicale, peut-être. Je crois que Hugues, on avait une petite sous le coude.
1: Ah, Hugues, tu veux nous passer quelque chose?
0: Allons-y.
1: Oh, Hugues est chaud. Bon, bah écoute, Hugues, je terminerai l'éphéméride ensuite.
3: Bijou, bijou, te réveille pas surtout.

0: Le dicton du jour entre la couche d'ozone qu'on protège et le coq qui fait la météo. Le 16 septembre est la seule journée où même la basse-cour se prend pour un bulletin climatique. Et comme c'est la fête des édites, n'oubliez pas de mettre de l'eau dans votre vin, jusqu'à ce qu'il n'y ait plus de vin, comme le rappelle la citation du jour de Jules Renard. Bon, à quel soit son vêtement, je vais passer à la météo. Bon, c'est bon ou c'est pas bon?
1: Bah, la météo, elle a déjà été
0: la météo, l'horoscope, pardon.
1: Ouais, l'horoscope.
0: Oh là là, là, je suis pas réveillé ce matin.
1: Alors, l'horoscope, on commence encore par les béliers, comme d'habitude. Hein. Il faudra être ferme au travail, mais pas agressif. Attention, il va falloir agir avec beaucoup de doigté. Pour l'amour, il faudra pas exclure vos amis de votre vie affective. Il faut simplement leur faire comprendre qu'il existe certaines priorités. Et attention, les dents sont sensibles. Les taureaux, vous en avez fait trop et vous avez trop de choses à faire également. Il vous manque du temps et du recul pour tout agencer. Complicité exceptionnelle avec votre partenaire, cela vous aide à franchir bien des obstacles. Et côté santé, le sommeil est à rattraper. Les gémeaux, journée propice au rapprochement professionnel fructueux. Bonne ambiance de travail général. En amour, il faudra abandonner les querelles futiles. L'être aimé attend autre chose de vous et vous le savez très bien. Et pour la santé, il faudra vous reposer. Les cancers, la chance fait plus que vous sourire. Profitez donc de cette période pour réaliser tout ce qui vous tient à cœur. En amour, c'est serein pour tous les couples. Les célibataires vont au-devant de bonnes surprises et la santé est bonne. Les lions, ne faites pas de spéculations hasardeuses au travail. Mieux vaut agir en tenant compte des conseils des autres. Vous faites votre maximum pour que tout aille bien, mais visiblement, ça ne fonctionne pas très bien côté amour. Et vous avez un bon tonus. Les vierges, vos affaires sont en bonne voie. Vous les menez avec méthode et on vous suit volontiers. Une petite déception amoureuse causée par l'être aimé, il faudra très vite lui en faire part pour dissiper les malentendus. La santé est moyenne. Les balances. Bon résultat dans un travail d'équipe. Vous êtes très disponible pour vos collègues et vos plus proches. Vous chérissez votre entourage et vous avez le cœur de rendre votre petit monde heureux. Et le moral est en hausse. Les scorpions, pour assurer votre crédibilité, terminez les travaux en cours avant de faire d'autres projets. Des cadeaux et des petites attentions vous attendent, recevez-les de la meilleure façon qui soit. Mais attention, migraine possible. Les sagittaires, les problèmes s'accumulent, vous allez devoir vous entourer des personnes les plus compétentes qui soient. C'est parfait par contre côté sentiments, c'est le grand bonheur pour vous et pour votre partenaire. Attention, muscles fragiles par contre. Capricorne, excellente condition de travail. C'est le moment de mettre en avant vos compétences et vos projets d'avenir. Climat harmonieux pour l'amour et surtout pour les sujets mariés. Les célibataires, votre charme va faire des ravages et vous avez un bon tonus. Les Verseaux, travail ambitieux et déterminé. Vous faites preuve d'un dynamisme sans faille face aux tâches les plus difficiles. Vous êtes en parfaite harmonie avec l'être aimé, vous pouvez songer à des projets plus importants et la santé est bonne. Et on termine par les poissons, vous avez du mal à vous concentrer, ce qui vous rend peu opérationnel. N'entreprenez rien d'important à moins de vous faire épauler. Vivez aussi pleinement l'instant présent, vous ne le regretterez pas, surtout avec vos amis. Et la santé est excellente.
0: Merci beaucoup Léonie. Alors on va passer une chanson, c'est la journée internationale de la couche d'ozone. Alors moi j'ai choisi une chanson de Radiohead qui s'appelle Fuck Plastic Threes.
1: C'est parti pour la pause musicale.

0: De retour dans les studios, quelques dates en ce 16 septembre en 1922, naissance de l'artiste Marcel Mouloudji et mort le 14 juin 94. En 1924, naissance de l'actrice américaine Lorraine Bunkel, morte le 12 août 2014. En 1936, l'explorateur Jean Charcot disparaît dans le naufrage du Pourquoi pas. 1986, 177 mineurs meurent asphyxiés dans la mine d'or de Kinross en Afrique du Sud à la suite d'un incendie. Et je rappelle encore une fois, parce que c'est bien de le rappeler, que nous sommes la journée internationale de la couche d'ozone. Voilà, pour se sensibiliser et réfléchir un petit peu sur notre écologie. Le choix de la chanson de notre invité. Je vous laisse le micro.
1: Eh ben aujourd'hui, je vous ai proposé d'écouter Santa, une artiste que j'aime beaucoup.
0: D'accord. Eh ben, si Hugues est prêt, si Hugues a retiré ses tongs, c'est bon.

0: va prendre ça.
1: Alors, toujours dans l'écologie, si on peut dire, dans les choses à venir dans votre région, vous avez, dans la transition écologique, la sixième édition des Assises de la transition écologique, organisée par l'agglomération du Grand Longwy du 21 au 27 septembre 2026. Du côté de Belleval, Alzette Belleval, vous avez l'éco-festival qui commence, ce qui me semble, du 13 au 25 septembre, c'est en ce moment. N'hésitez pas. Qu'est-ce que nous avons encore dans le cadre des Journées du Patrimoine, le musée des Émaux, une exposition de la faïence fine à la céramique artistique. C'est du 19 septembre au 20 décembre 2026. En vous rappelant que demain, nous avons une interview sur la Journée du Patrimoine avec Christian Manfredi. On a le Jipette Show à Villerue le dimanche 27 septembre. Il revient encore plus chaud. Ça commence à 15h30. Ensuite, dans la région de Mont-Saint-Martin, aujourd'hui, nous avons l'atelier sur les gestes qui sauvent, organisé par le CCAS à la médiathèque Louis-Aragon, de 14h à 16h30. Goûter des personnes âgées à l'espace Aimé Césaire, de 14h à 16h. Le samedi 19 septembre, concert des animaux... Animorfortet, ouais, ça doit être ça, à l'espace Aimé Césaire, de 20h à 22h. Le samedi 26 septembre, nous avons Jubilaire à l'espace Aimé Césaire, de 14h à 16h. Et le dimanche 27 septembre, Brocante à la salle des sports, de 6h à 18h. Encore des brocantes, ça sent encore un petit peu l'été. Pour suivre, demain, nous aurons comme invité pour la Journée du Patrimoine Christian Manfredi et nous aurons également un deuxième invité, Philippe Marjotte, pour la nouvelle saison « J'aime le cinéma ». Ça commence à 9h30 et ce sera avec Pascal demain.
2: Patrice, excusez-moi.
1: Patrice, les absents ont toujours peur.
2: Et Dom aussi, tu
1: seras là ? Dom sera là, Léonie aussi ?
2: Moi, je serai là, mais plutôt côté secrétariat, mais je serai là.
1: Votre programme de la journée sur Aria. À midi, vous avez la rediffusion de la matinale dans son intégralité. 14h, les variétés musicales. 17h, la rediff de l'invité du jour de notre invité. 18h, nous avons Latino America. Et 21h, concert live. Ben, je pense qu'on a fait le tour des informations de notre matinale. Ok, il y a Hugues qui me met des titres de chansons. Il écrit gros, hein. Tu m'as pris pour un petit vieux, Hugues, c'est ça? Encore merci d'être venu sur notre plateau, Mélanie.
3: Avec grand plaisir.
1: À bientôt, j'espère, et on croise les doigts. Longue vie à votre projet.
3: Merci.
1: Merci, Dom.
4: Mais je vous en prie.
1: Un petit mot, Dom.
4: Mais je vous en prie, le plaisir est pour moi. Que puis-je dire de plus?
2: Belle journée à nos auditeurs et auditrices. Et on écoute du coup The Guess Who, Shaking All Over.
1: Merci de nous avoir suivis. À demain. Bonne journée à tous.

0: Amis du jour, bonjour. Amis du soir, bonsoir. Au micro, c'est Renaud le Diable. On se retrouve bien sûr tous les dimanches matins de 9h à 10h pour les variétés musicales et de 10h à midi pour les danses à papa. Avec bien sûr vos dédicaces. Salut à dimanche.
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Amis du jour, bonjour. Amis du soir, bonsoir. Au micro, c'est Robert Lillian. Qui vous présente les variétés musicales. Tout ça, bien sûr, jusqu'à 10h. Et dès 10h, vous avez rendez-vous avec vos traditionnelles danses à papa. Avec vos dédicaces, bien sûr. Et bien sûr, en espérant que vous avez passé une agréable semaine. Et que tout va bien pour vous. Et pour nous aussi. Il est l'heure de s'envoler dans les variétés musicales d'aujourd'hui. Avec, pour commencer, le groupe Image, Maîtresse. Le 99.6, c'est Radio-Ria. Au micro, c'est Robert le Diable.

le groupe Image. Qui ouvre le bal. Qui danse à papa. Allez, on continue avec Joy. C'est François Fellman. Man. Allez, je vais l'offrir au petit Joy.

Guy François Pellman. Allez, on poursuit avec Écoute le vent, Monsieur Richard Anthony.

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0: Et bien maintenant, nous allons continuer avec le grand Sérum Himalaya. Le 99.6 sera l'Orient.

Himalaya. C'est Jérôme. Lui, il est auteur, compositeur, interprète de ses chansons. Il est originaire de Longwy. J'ai nommé Martin Waldorf qui, lui, va nous interpréter « Je serai belge ». Martin Waldorf.

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Martin Waldorf, auteur, compositeur, interprète de ses chansons. Et bien sûr, il est originaire de Longwy. Et bien maintenant, nous allons retrouver le grand Johnny. Amour d'été. Je vais l'offrir à mon pote Valère Chevalon, à Bernard de Gourin.

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0: Amour d'été, le grand Johnny. Eh bien, voici venir Monsieur Hervé Villard. Mourir ou vivre ?
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Mourir ou vivre. Monsieur Hervé Villard. Et bien maintenant, nous allons retrouver le grand Michel Sardou avec Le France.

Le prince, le grand Michel Sardou. Et lui, il est auteur, compositeur, interprète aussi de ses chansons. Et lui, il est originaire de Erzérence. C'est Alex Toucourt qui, lui, va nous interpréter Le Soleil. Allez, tiré de son tout dernier album, Le Toboggan. Alex Toucourt.

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1: 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Alex Soucourt, auteur, compositeur, interprète de ses chansons et originaire de Hirton.
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1: Allez, maintenant nous allons retrouver le grand Claude François.
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1: 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Claude François sur les ondes de Radio Aria. Accord perdu. Voici venir Mike Brandt.

Eh oui, le grand Mike Brandt. Accord perdu. Tout ça, bien sûr, dans les variétés musicales que vous pouvez retrouver, bien sûr, tous les mercredis après-midi sur les ondes de Radio Aria de 14h à 15h. Et bien maintenant, nous allons retrouver le grand Étienne Dao. Bleu comme toi, allez, une grande pensée pour le tonton Denis.

bleus comme toi, et tiennent donc. Dans les variétés musicales.

Et bien maintenant, je vais vous emmener faire un petit tour dans le monde des années 1960 avec Geronimo et c'est les Shadows.

Geronimo. Les Shadows. Et bien maintenant, on va retrouver le grand Christian Delagrange. J'aime la vie avec toi. Allez, le 99.6, c'est Radio Rien. Au micro, c'est Robert le Diable.

0: J'aime la vie avec toi. Christian Delagrange. Et on va poursuivre nos variétés musicales avec...
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0: Eh oui, Indochine.
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trois nuits par semaine. Indochine. Dans les variétés musicales, bien sûr, qu'on retrouve tous les mercredis après-midi en rediffusion sur les ondes de Radio Aria de 14h à 15h. Et voici venir Art Sullivan, petite demoiselle.

Allez, on va terminer notre émission d'aujourd'hui avec la grande Dalida, Mourir sur scène. Pour terminer. Et oui, cette émission, bien sûr, est rediffusée tous les mercredis. De 14h à 15h sur les ondes de Radio Aria, le 99.6, ou sur internet radio-aria.fr.

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0: Amis du jour, bonjour. Amis du soir, bonsoir. Au micro, c'est Romain Le Diable. On se retrouve bien sûr tous les dimanches matins, de 9h à 10h pour les variétés musicales et de 10h à midi pour les danses à papa. Avec bien sûr vos dédicaces. Salut, à dimanche.
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0: 17h.
1: Nous allons passer à l'invité du jour. Aujourd'hui, nous allons vous raconter une histoire de fil, de passion et surtout de solidarité. Une histoire où quelques grammes de coton et quelques coups de crochet viennent apporter un immense réconfort aux plus petits d'entre nous, les bébés prématurés, avec Mélanie Kirchmeyer. Rebonjour Mélanie. Pouvez-vous nous présenter le réseau Petite Pieuvre Sensation Coton et nous expliquer d'où vient cette initiative?
2: Bien sûr, le réseau des Petites Pieuvres Sensation Coton, en fait, on est un groupement bénévole qui existe en France depuis 2014. Le projet a été créé l'année d'avant, en 2013, au Danemark. L'histoire raconte qu'une grand-mère aurait posé dans la couveuse de son petit-fils un doudou qu'elle aurait crocheté, qui ressemblait à une petite pieuvre, et que ce bébé aurait été beaucoup plus apaisé, qu'il aurait arrêté de tirer sur ses sondes. Et les infirmières lui ont demandé de crocheter une autre pieuvre pour les bébés autour, et tous ces bénéfices sont reproduits aux autres bébés. Et du coup, le projet est parti comme ça en Danemark. Ça a été lancé et ça a été créé dans tout le pays, puis la Suède, et l'année après en France en 2014. Donc c'est comme ça que le projet est arrivé en France.
1: Alors vous avez déjà répondu à moitié à mes questions, mais en quoi ces petites pieuvres au crochet aident-elles concrètement les bébés prématurés dans les couveuses?
2: Donc les bébés prématurés, comme tous les autres bébés, ils ont un réflexe de préhension. Les réflexes de préhension, c'est, on les connaît bien, ces bébés qui vont attraper tout ce qui passe autour d'eux. Ces bébés prématurés, qu'est-ce qu'il y a autour d'eux dans la couveuse? C'est tous les câbles, les fils qui les relient et qui leur permettent de vivre et qui nous permettent de monitorer aussi leur état. Et donc quand ces bébés viennent retirer leur sonde, et ben ça demande de la manutention de la part des infirmières qui vont aller les resonder. Et les bébés prématurés sont des bébés très douloureux qu'on évite de toucher. Et donc forcément, si on est obligé d'aller les resonder 2, 3, 10, 20 fois par jour, ça crée de la douleur, de l'inconfort et du stress pour ces bébés. Donc en fait, le but de ces petites pieuvres, c'est que les infirmières vont aller positionner la tête de la pieuvre sous la tête du bébé, un tentacule dans chaque main, et donc ces bébés vont naturellement aller tirer sur les tentacules au lieu de tirer sur les sondes auxquelles ils sont reliés. Et ça permet vraiment, maintenant il y a beaucoup d'études scientifiques qui ont été faites, qui permettent de montrer que ces bébés, ils sont plus calmes, ils sont leur fréquence cardiaque, fréquence respiratoire sont ralenties, ils ont moins de douleur aussi, et donc on voit qu'effectivement avec quelques grammes de coton, avec un peu de patience, on arrive à leur apporter du réconfort à travers leur petite couveuse.
1: Alors avant de continuer sur ces pieuvres, vous êtes qui dans cette association, vous Mélanie?
2: Donc moi je fais partie, donc on n'est pas une association, on est un groupement de bénévoles, je fais partie de ce projet depuis 2018. J'ai commencé en tant que bénévole, j'ai appris à crocheter puisque j'avais jamais tenu un crochet de ma vie pour faire ces petites pieuvres. Et puis je suis très vite montée parce que ce projet, j'avais envie de m'investir
1: dedans.
2: C'est
1: vous qui le faites ?
2: Alors celles-ci, elles n'ont pas été faites par moi, mais c'est par toutes les bénévoles de notre groupe, effectivement.
1: On reviendra sur les bénévoles après.
2: Ouais. Moi j'ai essayé de monter dans ce projet pour pouvoir les aider de plus en plus, et donc je suis passée ce qu'on appelle ambassadrice pour le projet. Les ambassadrices, il y en a une par hôpital qui reçoit les pieuvres des bénévoles et qui va aller les fournir l'hôpital avec ses pieuvres. Et puis ensuite je suis passée aussi administratrice, donc on a une administration dans chaque région de France qui permet d'aller prendre les contacts dans tous les hôpitaux et puis de gérer toutes ces ambassadrices. Donc on a un espèce de système pyramidal au sein de notre projet.
3: Donc sur Mont-Saint-Martin, il y a aussi une ambassadrice ou...
2: Donc il n'y a pas d'ambassadrice sur Mont-Saint-Martin parce qu'il n'y a pas de service de néonates à Mont-Saint-Martin,
3: d'accord.
2: Pas de petite pieuvre dans le secteur de Longwy.
1: Et comment les équipes médicales accueillent ces pieuvres-là dans les services?
2: Donc les infirmières et toutes les personnes qui travaillent en néonat sont vraiment ravies à chaque fois qu'elles reçoivent nos livraisons, parce que vraiment c'est une grande aide pour elles aussi. Faut savoir que ça aide ces bébés, mais ça aide aussi le personnel soignant, puisque souvent quand ils font des soins aux bébés, ils leur donnent un petit doigt dans chaque main pour qu'ils puissent s'agripper, et du coup les infirmières ont plus de mains pour aller faire ces soins aux bébés, et donc quand elles mettent un tentacule de chaque pieuvre, des pieuvres dans chaque main du bébé, ça permet aux infirmières d'avoir aussi les mains libres et d'avoir des bébés qui sont plus calmes aussi, donc ils sont vraiment ravis d'accueillir nos petites pieuvres dans leur service.
1: Alors j'ai lu que vous travaillez avec près de 180 hôpitaux, je crois. endroits, c'est ça, partenaires, dont celui de la Marie-Madeleine à Forbach.
2: C'est ça.
1: Pourquoi le don gratuit aux familles? C'est une condition essentielle du réseau pour vous.
2: Nous, c'est vraiment notre marque de fabrique. Depuis le début, ça a été décidé que le projet était 100% bénévole et 100% gratuit, et donc sans aucun frais pour les hôpitaux, parce qu'on connaît les moyens des hôpitaux aussi aujourd'hui. On sait que si on leur demande de nous offrir, de nous payer 10 euros par pieuvre, ils n'auront jamais les moyens et ils ne rentreront pas dans le projet. Donc c'est vraiment la condition, un projet qui est bénévole et qui ne coûte rien ni aux parents ni aux hôpitaux.
1: Alors, on ne donne pas n'importe quel objet à des prématurés, c'est évident, mais quelles sont les consignes de fabrication de vos pieuvres? C'est du fil 100% coton, etc., la taille des tentacules. Est-ce qu'il y a un cahier des charges à respecter autour de tout ça?
2: C'est ça, il y a un cahier des charges qui est extrêmement strict, parce qu'on s'adresse à un public qui est déjà très fragile, et donc on ne peut pas ramener le moindre risque dans ces couveuses. Mmh. Donc le cahier des charges est très strict, ce qui peut faire peur au début quand on rentre dans le projet. Mais en tout cas, ces pieuvres, elles sont faites dans du matériau, effectivement, comme vous dites, 100% coton, parce qu'il faut qu'ils puissent être lavés à 60 degrés. Donc il faut que le matériel tienne au lavage, il ne faut pas que ça soit de la laine, parce qu'il ne faut pas que ça soit allergène. Mmh. Le rembourrage aussi, on fait attention à ce qu'il n'y ait pas de produits chimiques dedans. Souvent il y a des produits comme du silicone qui permettent de gonfler et qui est un agent cancérigène. Donc chaque produit est testé, contrôlé. On a aussi une personne en France qui teste tous les matériaux qu'on va autoriser les bénévoles à utiliser.
1: Pour une personne être sûr. Qui teste, c'est-à-dire
2: c'est... Donc il y a une personne en France qui est une administratrice qui va tester tous les matériaux. Donc elle prend tous les cotons, mmh. elle les crochette, elle regarde comment ils se comportent, elle les lave plusieurs fois, elle les met un peu à rude épreuve. Et le but, c'est que ça s'effiloche pas, pour que ça craque pas, que ça ne crée pas de bouloche, parce que la moindre peluche dans un respirateur, ça peut boucher un respirateur, que ça décolore pas non plus, parce que si le bébé a de la teinture plein la bouche, s'il la met en bouche, il a aussi des produits chimiques en bouche. Donc tous ces produits sont extrêmement testés, contrôlés avant qu'on autorise les bénévoles à les utiliser.
1: Merci Mélanie, on va faire une petite parenthèse musicale, un petit hommage à ces tout petits. Ça s'appelle « Quand je serai grand » d'Aldebert.

0: De retour avec les pieuvres et notre invitée Mélanie Kirchmeyer. Et si ces pieuvres ne sont pas conformes, qu'est-ce que vous en faites? Vous les distribuez quand même? Vous les détricotez?
1: Alors ces petites pieuvres, elles ont un devenir, c'est pour ça que c'est vraiment un projet du cœur ce projet. Elles ont un devenir mais qui est en dehors du projet PPSC pour l'acronyme. Ces petites pieuvres, elles vont être données dans plein de domaines différents. Elles peuvent être données aux frères et sœurs des enfants qui sont en couveuse pour garder ce lien dans la fratrie. Elles sont données également dans les services de pédiatrie qui les acceptent pour les enfants de plus de 3 ans, donc là où il y a plus de risques pour les enfants qui sont hospitalisés. Elles sont données aussi aux enfants et adultes autistes ou personnes Alzheimer, parce qu'on sait que c'est des gens qui ont un besoin de toucher qui est très important.
0: C'est vrai.
1: Et puis encore, suivant les réseaux de chaque ambassadrice, dans les pays en développement, dans les orphelinats, pour les enfants de plus de 3 ans, pour leur apporter, là c'est vraiment un terme de doudou qui est noté, puisqu'on est carrément vraiment en dehors du terme de la prématurité.
0: Alors revenons à ces doudous objets, enfin appelons-les les pieuvres. vous arrivez à en faire combien par an? Et comment vous organisez avec les bénévoles? Comment ça se passe? Parce que j'ai cru lire dans la vallée de la Fenche là que des bénévoles se retrouvent dans les bibliothèques, c'est ça? Et qu'est-ce qu'on s'apporte alors pendant ces ateliers? Comment ça fonctionne?
1: Donc ces ateliers, ils permettent vraiment aux bénévoles de se retrouver. C'est un moment convivial pour elles aussi. Ça permet aussi de centraliser toutes les pieuvres qui ont été réalisées entre les ateliers et de pouvoir les donner aux ambassadrices à ce moment-là. Ça permet aussi aux nouvelles de venir, de voir vraiment concrètement à quoi doit ressembler une pieuvre. Et puis de donner tous ces conseils techniques quand il y a des petits trous qui restent, quand il y a des nœuds qui se font, de pouvoir les aider pour leur expliquer comment est-ce qu'on peut les améliorer. Et puis, ça permet vraiment d'avoir un lien social aussi entre les gens, ce qui est aussi important dans ce projet.
0: Oui, bien sûr. L'âge, la différence d'âge des bénévoles, ça va de 17, je pense. J'ai cru lire qu'il y avait des jeunes filles, hein, c'est ça aussi les...
1: Donc là, sur cet atelier, il y avait effectivement une jeune fille de 17 ans, mais on a des jeunes encore plus jeunes.
0: Encore plus jeunes, ouais,
1: ma fille a commencé à 12 ans à crocheter des petites pieuvres en suivant sa maman. Sa première pieuvre était conforme, contrairement aux miennes. et puis jusqu'à notre doyenne avait 92 ans quand elle s'est arrêtée de crocheter.
2: Ah,
1: donc
2: oui.
1: On a vraiment...
0: Tu vois, demain, c'est pas perdu.
2: Hein, oui, on va pouvoir m'y mettre. Hein.
1: Exactement.
0: Et vous êtes combien dans le réseau en tant que bénévole?
1: C'est difficile à savoir le nombre exact de bénévoles parce que ça varie beaucoup. On n'a aucun engagement. Les gens crochettent quand ils peuvent, quand ils veulent. Ils font souvent ça par une petite période et puis après ils passent à d'autres projets. Donc on n'a pas un nombre de bénévoles fixe. Je dirais qu'on a peut-être en Moselle une trentaine de personnes fidèles ou en rotation d'une trentaine de personnes. En Meurthe-et-Moselle, un peu moins. Donc pour ça qu'on recherche aussi des bénévoles.
0: À bon entendeur.
1: Exactement.
0: Voilà, c'est le moment de passer un message.
1: Exactement. Surtout qu'on a quand même le CHU, CHRU de Nancy qui a signé avec nous il y a 2 ans et demi maintenant, et que ce sont de très gros consommateurs de pieuvres, donc on a vraiment besoin de bénévoles.
0: Voilà, justement, vous anticipez ma prochaine question. J'ai cru lire 300, c'est ça, vous fournissez à Nancy?
1: Alors, on essaye. C'est parfois pas évident de pouvoir partager les pieuvres
0: dans
1: tout le monde, mais il y a un gros
0: service
1: et eux, leur demande de base était effectivement à peu près 300 pieuvres par an.
0: D'accord. Ouais. Et il faut être expert pour vous rejoindre en crochet ou vous pouvez nous former sur le tas?
1: On peut faire une formation à Radio Aria si vous voulez.
0: Je veux bien essayer, mais bon, je suis pas sûr d'y arriver.
1: Comme je vous l'ai dit, moi j'avais jamais tenu un crochet de ma vie quand je me suis mise à faire des petites pieuvres, donc j'ai déjà appris à tenir un crochet. Donc on peut commencer à tout âge et sans niveau. La seule chose, c'est qu'il faut être patient et résilient, parce qu'on a beaucoup de pieuvres au début qui sont pas validées, qui sont pas acceptées, et ça peut être un peu frustrant. Mais si on continue et si on s'y attarde, en fait, tout le monde peut y arriver.
0: Bon, écoutez, on va faire une petite pause musicale. Moi, je vais m'y mettre dès maintenant. Là, je vais commencer la formation.
2: Moi aussi, ça y est.
0: Tu commences? Bon, écoutez, on va vous faire patienter avec une petite chanson des Pixies. C'est Where Is My Mind?

0: Merci Hugues pour ce morceau. Alors moi, j'ai une question et on va profiter d'être à la radio pour ça. Est-ce que vous avez besoin d'un coup de main? Est-ce que vous recherchez des bénévoles régulièrement? Est-ce que vous avez des besoins particuliers ou un message à faire passer à nos auditeurs et auditrices qui souhaiteraient vous soutenir?
1: Donc effectivement, on est en recherche permanente de nouvelles bénévoles ou de nouveaux bénévoles parce qu'on a aussi des hommes dans
0: le circuit. Il n'y a pas de raison.
2: Ah, bien.
0: Tu vois, je t'avais dit que je pouvais le faire.
1: Oui, notamment dans notre groupe en Moselle, là, sur Ayange, on a un homme qui participe. En France, on a quand même...
0: Il donnerait son nom, qu'on l'invite.
1: C'est ça. En France, il faut savoir qu'il y a 120 prématurés qui naissent par jour. C'est un toutes les 8 minutes. Wow. C'est 55 000 par an. Donc, tous n'auront pas forcément besoin de pieuvre, mais on a un besoin de pieuvre qui est énorme. On a... Chaque mois, on a plus d'hôpitaux en France qui signent pour notre projet. Donc, on a besoin, en fait, demain, pour nous aider à créer ces petites pieuvres. Et puis, moi, je dis toujours que même sans savoir crocheter, on peut participer. Donc, n'étant pas une association, on n'accepte pas de dons financiers. Par contre, on est un groupement bénévole. Et donc, du coup, on peut nous fournir du matériel. On peut nous fournir du coton, des bons qu'on achète dans des merceries pour acheter du matériel.
0: Alors, du coton très particulier. Hein. Il ne faut pas n'importe quoi, il faut le rappeler toujours.
1: C'est ouais. ça, du coton. Qui fait partie des listes qu'on peut trouver sur Internet, mais qui sont fournies.
0: On mettra toutes les informations sur la page Internet.
1: C'est ça. Et puis, prochainement, j'espère créer une association qui soit plus locale et qui nous permette de récupérer des fonds, parce que ça serait beaucoup plus facile et beaucoup plus facile de rentrer dans les hôpitaux aussi.
0: Alors, c'est des chiffres importants. Hein. Plus de 120 000 pieuvres ont été distribuées depuis 2015.
1: C'est ça. Aujourd'hui, on en est un petit peu plus là, avec la livraison qui a été faite ce matin encore.
0: Je suis pas à jour.
1: Plus de 122 000 pieuvres, effectivement, en France. Et auquel on ajoute la Belgique francophone.
0: Et vous arrivez à répondre à la demande?
1: On n'arrive pas à répondre à la demande.
0: Pas encore.
1: Dans le Grand Est, nous, on a beaucoup de bénévoles et donc on arrive à peu près à répondre à toutes les demandes. Mais dans le reste de la France, ils sont en manque de pieuvres. Et du coup, même nous, ça c'est le côté aussi du cœur généreux, nos petites pieuvres du Grand Est partent aussi dans d'autres endroits, dans d'autres hôpitaux qui en ont besoin. Et notamment, là, il y en a qui partent en Guadeloupe là d'ici un mois, nos petites pieuvres mosellanes et meurthe-et-mosellanes. Donc c'est vraiment un projet qui est de générosité.
0: Alors, je rappelle aux auditeurs et aux auditrices, vous pouvez soutenir ces petites pieuvres avec un don de laine conforme, du temps ou des compétences. N'hésitez pas, on peut vous contacter comment? Comment ça se passe? Vous avez une page internet? Vous avez...
1: Donc, il y a une page internet du projet.
0: Vous pouvez nous rappeler l'adresse peut-être?
1: Donc, c'est Petite Pieuvre Sensation Cocon. Et juste en tapant Petite Pieuvre Hôpital, vous tombez forcément sur le site internet. Il y a une page Facebook aussi, et on pourra peut-être laisser aussi mes coordonnées pour pouvoir accéder directement, me contacter directement. Mais sinon, tout est sur Internet et sur Facebook.
0: Et sur Internet, je peux aussi télécharger les patrons, des choses comme ça?
1: Alors, rien n'est disponible. Tout passe par les ambassadrices pour éviter que ces tutos se retrouvent partout en France et utilisés à d'autres escients que les services de prématurité.
0: Alors, si on était utopique, vous espérez quoi dans les prochaines années à venir?
1: Ben, on espère encore plus d'hôpitaux. Moi, je suis très fière de dire qu'on est la deuxième région de France à avoir le plus d'hôpitaux partenaires.
0: Il faut le dire.
1: Après l'Île-de-France, parce que forcément, là, on n'a pas de compétition possible. Mais nous, on a 17 hôpitaux qui participent et on est la région avec le plus grand nombre d'établissements qui participent. J'espère encore en faire signer quelques-uns, là, parce qu'il nous en manque plus beaucoup, mais il nous en manque. Et j'espère qu'on va pouvoir les faire signer, notamment en Moselle, où ça serait bien que ça bouge un peu. Et si on fait signer plus d'hôpitaux, il nous faut plus de bénévoles. Donc, on espère avoir encore plus de personnes qui viennent crocheter avec nous. Crocheter et tricoter, d'ailleurs, on n'en parle pas beaucoup, parce qu'elles se font plus souvent au crochet, mais elles peuvent se faire également au tricot. Donc, celles qui savent tricoter, il n'y a pas d'excuse, en fait.
0: Et on a le même résultat.
1: On a un résultat qui est un petit peu différent. Elles sont plus douces d'ailleurs. Elles sont plus douces en main. Mais il faut là en tout cas être plutôt experte en tricot. Et on ne peut pas débuter en tricot pour faire des pieuvres conformes.
0: Alors, vous ne voyez pas à l'antenne, mais nous on les a sous les yeux. Il y en a avec des chapeaux, toutes les couleurs sans chapeau. Enfin, c'est super joli. On va marquer une petite pause et on se retrouve juste après Nada Surf Populaire.

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1: De retour avec notre invitée Mélanie. Alors on discutait hors antenne, mais la conformité est très importante. Vous pouvez nous réexpliquer tout ça, la conformité de ces pieuvres, de ces objets doudous? Non, ce ne sont pas des doudous.
2: Ce ne sont pas des doudous. Nous, on les appelle des objets thérapeutiques. C'est vraiment leur fonction qui prime. Donc effectivement, ces petites pieuvres, elles sont extrêmement contrôlées par les ambassadrices. Donc les bénévoles Crochettes donnent les pieuvres aux ambassadrices qui viennent contrôler suivant un cahier des charges très précis. Et notamment, par exemple, on s'est basé sur les normes des doudous, pour les normes européennes pour les enfants de moins de 3 ans, et on a encore durci les règles pour être sûr que ça aille pour des bébés aussi petits. Et notamment au niveau de la taille de la tête de la pieuvre, on demande un diamètre de plus de 5 cm pour qu'elle puisse pas être mise en bouche et étouffer ce bébé. Au niveau du rembourrage, vous avez dû sentir qu'elles sont très dures, en fait, très fermes. Ces pieuvres, elles sont pas du tout molles comme des doudous.
1: Oui, c'est vrai, hein.
2: Parce que notamment le rembourrage va se tasser au fur et à mesure des lavages et il ne faut pas que ces pieuvres puissent être non plus mises en bouche parce qu'elles sont trop molles. Un critère qui est aussi beaucoup regardé, c'est les tentacules. Forcément, les tentacules, c'est la partie extensible, et c'est la partie qui pourrait étrangler un bébé qui aurait un peu plus de force.
1: Que ce soit trop long.
2: Voilà, on a une norme de 20 cm maximum, bien étiré. Et puis un critère qui fait souvent très très peur à toutes les bénévoles, ce sont les trous. Il faut pas qu'il y ait de trous dans la tête de ces petites pieuvres, parce qu'on sait que, je sais pas si vous savez, la taille minimum des doigts d'un prématuré.
1: Alors non.
2: Ça peut faire la taille d'une allumette. C'est extrêmement petit. Et si un bébé venait à se coincer le doigt dans un trou, il pourrait déjà se casser un doigt. Donc le but, c'est qu'il n'y ait aucun trou de la taille de plus grand qu'une taille d'allumette pour que ces bébés puissent pas se blesser avec ces pieuvres. Et ça, c'est vraiment le challenge pour les bénévoles. Elles me maudissent souvent. Elles ont très, très peur quand elles me donnent les pieuvres à contrôler. Mais elles savent que c'est un critère non négociable.
1: Et les tentacules, ils peuvent pas s'enrouler les doigts dedans?
2: Ils peuvent pas s'enrouler les doigts dedans. Voilà, c'est serré. Il n'y a pas de souci sur les tentacules.
1: On vous mettra la description sur la page Facebook, parce que pour vous, là, c'est un peu... c'est pas très, très réaliste. Mais en tout cas, c'est très joli. Merci pour cette initiative formidable. Un mot à rajouter à nos auditeurs et auditrices?
2: Alors juste un petit mot aussi du cœur du lien en fait entre les parents aussi. On pense à eux, on les oublie pas. On crochette pour les bébés, mais on pense aussi aux parents des prématurés. Et notamment, il y a beaucoup de bénévoles qui crochettent aussi des petits porte-clés qui ressemblent à des petites pieuvres qui accompagnent la grosse pieuvre pour le bébé, qui servent de porte-clés pour les parents, qui sont en fait... Souvent même, les bénévoles essayent d'utiliser le même fil, la même pelote pour qu'il y ait vraiment ce lien entre les parents et les bébés. Et donc, quand les parents, malheureusement, doivent laisser ce bébé parce qu'il faut qu'ils rentrent s'occuper des grands frères, grandes sœurs, parce que ils ont repris le boulot aussi parfois pour eux, ils savent qu'il y a au moins... un objet qui reste dans la couveuse avec le bébé, ça les rassure aussi. Et eux, ils ont ce lien avec eux, avec ce petit porte-clés. Donc c'est hors projet, mais les bénévoles aiment bien le faire avec leur reste de coton. Et ça permet de prolonger encore ce lien et de continuer à accompagner ses parents et ses bébés autant qu'on peut.
1: Alors j'ai lu que vous existiez depuis 2015, mais vous avez vu grandir des enfants qui ont gardé vos pieuvres avec eux?
2: Il y a de temps en temps, on a des témoignages de parents, alors soit directement à la maternité qui sont contents de les avoir, soit des années après, ou quand ils sont sortis de cette galère de la prématurité, ils disent en fait ça y est, j'ai envie de venir vous remercier, et ils envoient, là on a eu beaucoup avec la rentrée des classes, des tout petits qui sont arrivés avec leurs pieuvres, qui restent après un petit peu comme un doudou qui les accompagne, même s'ils dorment plus avec, mais qui reste un lien de leur histoire, parce qu'en fait ça on l'a pas dit non plus, mais tous les bébés repartent des hôpitaux avec leur pieuvre. C'est leur objet, c'est ce qui raconte leur histoire. Et pour nous, c'est extrêmement important, quitte à en crocheter plus pour que tout le monde en ait, mais c'est extrêmement important que ces bébés repartent avec et que ça raconte leur histoire et que les parents puissent continuer à le garder dans la boîte à souvenirs et à leur raconter ce qui s'est passé pour eux à leur naissance.
1: En tout cas, merci beaucoup pour cette initiative.
2: C'est touchant pour ces
1: tout petits. Moi, je suis tout touché. Est-ce que vous voulez rajouter quelque chose à nos auditeurs, auditrices qui veulent vous soutenir vraiment? Enfin, je pense que là, c'est le moment de passer. C'est un message fort. Et je pense qu'on a tous notre rôle à jouer pour ces tout petits, là. Et encore bravo pour une initiative très touchante.
2: Merci. Donc, effectivement, chacun peut participer, soit en crochetant, soit en parlant autour d'eux, parce qu'on a tous des tantes, des mères, des grands-mères, des voisines qui crochettent. Le crochet redevient la mode aussi. Donc, même les jeunes.
1: Et l'hiver approchant.
2: L'hiver approche, on va avoir besoin d'avoir une activité aussi au coin du feu. Donc, chacun peut participer ou alors, effectivement, nous aider en nous offrant du coton. C'est quand même la matière première qui coûte cher pour les bénévoles. Et pour l'instant, on n'a aucune aide ou des aides très temporaires. Donc si on peut faire un geste chacun à sa hauteur, c'est vraiment le bienvenu pour toutes nos bénévoles.
1: À bon entendeur, merci beaucoup Mélanie.
2: Merci à vous.
1: De votre gentillesse et d'être venue dans nos studios ce matin.
2: Merci, un grand merci à vous. Merci en valeur et en lumière ce joli.
1: Et on se revoit bientôt, on fait le point, hein, des nouveaux hôpitaux, tout ça.
2: Avec plaisir.
1: On va vous suivre en tout cas. Un grand merci Mélanie.

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Bonjour et bienvenue dans ce nouveau numéro de Latin America présenté par El Nono. Aujourd'hui, je t'emmène à Sète pour le festival Fiesta Sète organisé par l'association Métisette. Et je vais interviewer José Bell, le créateur, l'organisateur historique de cette magnifique manifestation qui est Fiesta Sète, organisée depuis 1997. Voici Otopo do Coquero de Roger, présent ce soir sur le festival, cette fois-ci en live, en Kexp.

En effet, en 1997, étourdi par une petite brise de mer, José Bell, monsieur Open Music, disquaire mythique à 7 de 75 à 2002, passionné de musique et militant culturel au sein des maisons de jeunes et ciné-clubs, décide de prolonger son amour pour la musique en créant un festival. Accompagné de quelques locaux tout aussi passionnés, ils ont décrété que la corniche chétoise valait bien le Malecón havanais et que le temps était idéal pour mettre à flot le festival Fiesta Latina. La voie latine les a ensuite poussés vers d'autres rivages, de l'océan Indien à l'Afrique en passant par les Balkans, un monde de musique que le festival judicieusement rebaptisé Fiesta 7 n'a de cesse d'explorer depuis pour vous, vous en faire partager les richesses. Pour ma part, c'était il y a quelques années déjà, j'avais assisté au concert fabuleux de la Papes Hillard Toto La Momposina des Colombiens, qui était venu chanter à la pleine lune, au bord de mer, sur un paysage vraiment majestueux. On avait pu célébrer ses 78 ans sur place, autour d'une scène fantastique, un public autant généreux qu'elle, sur une scène toujours merveilleuse face à la mer Méditerranée. On peut juste s'approcher de la scène, on est presque au même niveau que les artistes sur ce festival. C'est ce qui m'avait émerveillé à l'époque, de pouvoir presque toucher les musiciens, de sentir leur proximité. Cette complicité, malgré l'ampleur du festival, malgré le nombre de personnes présentes, il y a d'abord toute la partie assise, où on peut prendre, de l'altitude, on peut aller s'émerveiller en regardant juste la scène de loin et assister à ces concerts en observant notamment le lever de lune sur la mer. Mais on peut aussi se rapprocher dans la fosse, qui est quand même à taille humaine, et on se retrouve, du coup, peut-être la scène est à 30 cm de hauteur à peine. Il n'y a pas de crash barrière, c'est ce qui m'avait vraiment conquis à l'époque, avec un service d'ordre qui est là pour veiller au grain, mais finalement tout le monde joue le jeu, tout le public est hyper consciencieux, hyper respectueux. On sait que ça devient rare, ce genre de scène, ce genre de proximité avec les artistes. Les artistes en sont hyper contents d'ailleurs aussi. Hein. À l'époque, justement, j'avais vu Meridian Brothers et Toto La Momposina. Et on sent que les artistes se régalent avec cette proximité et le public également. C'est ce qui m'a invité à vouloir revenir. Pendant des années, j'ai malheureusement pas pu revenir sur ce festival à cause du travail. Et cette année, en voyant la programmation, donc c'était Roger et le groupe Gilson, avec notamment la famille de Gilberto Gil, je me suis dit que c'était l'occasion de revenir sur place. Et j'ai eu raison. J'ai eu raison de revenir, car j'ai été accueilli vraiment comme un roi par toute l'association, par tous les bénévoles, par toute l'organisation. On m'a accueilli dans les backstage avec une ambiance vraiment détendue, une ambiance latino. On m'a accueilli, on m'a fait patienter autour dans les backstage avec toute l'organisation qui se mettait en action pour monter la scène, pour accueillir l'artiste Roger. Et ensuite, José Bell m'a accueilli sur la terrasse donnant sur la mer. Et tout de suite, il m'a fait servir un mojito. Mojito d'ailleurs fantastique, moi qui étais tenancier de bar pendant 6 ans. Ça faisait longtemps que je n'avais pas bu un si bon mojito servi par les bénévoles de l'association, de l'organisation. Voilà, tout de suite, il m'a fait servir un mojito. On a discuté autour d'un verre de notre passion commune pour l'Amérique latine. J'ai rencontré vraiment un grand monsieur avec un grand cœur, avec une grande culture musicale notamment. Ensuite, l'interview s'est super bien passée. On avait peu de temps parce qu'il devait ouvrir cette soirée de festivités avec Roger. Donc ensuite, je suis redescendu et j'ai croisé Roger qui faisait quelques photos. Je l'ai pris en photo et puis je suis allé le saluer. On n'a pas pu avoir de temps d'interview tous les deux, malheureusement. Mais il est venu me voir, il est venu à ma rencontre. On a échangé quelques mots brésiliens. Il m'a pris dans ses bras comme si on s'était pas vu depuis 10 ans. Vraiment un artiste d'une grande générosité. Et ensuite, j'ai assisté au début du concert, tout d'abord dans les backstage, en reprenant un petit mojito, puisque
L'organisation offre dans les backstage des mojitos. Alors pourquoi s'en priver? Alors qu'en plus, ils étaient fabuleux. Puis je suis monté ensuite dans les tribunes. J'ai pris un peu de hauteur pour assister à ce concert avant ensuite de descendre dans la fosse et d'être vraiment côte à côte avec Roger et son groupe. Ces trois musiciens qui l'accompagnaient, qui sont vraiment merveilleux, qui sont généreux, soit le bassiste, que ce soit le batteur ou le percussionniste. J'ai vraiment, vraiment adoré cette énergie, cette présence, avec encore une fois, comme pour Toto et Mompocina, la lune quasiment pleine qui s'est levée sur la mer, donnant encore une note encore plus particulière à ce spectacle. Ce festival, c'est l'air marin, c'est les bateaux qu'on voit passer au loin, c'est les alizés, c'est les embruns, et aussi l'ambiance détendue, beaucoup de bienveillance, comme je le disais, dans ce public, et les stands, les estancos qui sont présents, plusieurs stands de nourriture épicée, exotique, de la Réunion, d'autres pays, vraiment de la super nourriture. J'ai mangé un rougail saucisse de la Réunion, vraiment hyper bien servi, meilleur qu'au restaurant, et des petits stands que j'avais apprécié déjà il y a quelques années pour le concert de Toto La Mompocina, avec notamment Amnesty International, qui a un stand qui sert du thé à la menthe, vraiment un délice, avec des petits pignons de pin. Et il y a des cornes de gazelle, ils font signer des pétitions, ils sont là, ils sont hyper accueillants. Les barman aussi de l'association qui servent de la bière, mais aussi des mojitos, pareil, qui sont excellents. Vraiment, je me suis régalé. Et puis ensuite, il y a eu Gilson qui est arrivé sur scène. Le groupe est vraiment super aussi. J'ai un peu moins dansé, mais en tout cas, l'ambiance était là. Et je tiens vraiment à planter le décor, à inviter tous les gens qui ne connaissent pas ce festival à aller sur place, à découvrir vraiment ce lieu, le Théâtre de la Mer. C'est vraiment pour moi le plus bel endroit qui puisse exister pour assister à un concert. Et vraiment cette organisation que je remercie encore de m'avoir accueilli. Et j'espère pouvoir revenir sur place les prochaines années avec vraiment un grand bonheur à tout ça. On commence donc par écouter Vargas Queixas du groupe Gilson, de la famille de Gilberto Gil, avec son fils et ses petits-enfants.

Pour la sélection musicale, j'ai donc décidé de prendre uniquement des artistes passés sur ce festival. Beaucoup d'artistes cubains, un peu d'artistes brésiliens aussi, évidemment Roger Gilson et des artistes de renom parce que les meilleurs artistes sont venus sur ce festival, que ce soit des artistes latinos ou non. Beaucoup d'artistes que j'ai présentés comme, je ne sais pas, Omar Sosa, Buika, Milton Nascimento, les Vanessa D'Amata, tellement, tellement beaux noms, Raoul Paz, Lénine et Radio Tarifa. Franchement, quand je fais défiler les listes, que je regarde les éditions précédentes, ça me donne envie de pleurer parce que c'est que des artistes que j'aurais aimé voir. Compay Segundo, la deuxième année, Sergent Garcia, Yuri Buenaventura qui est venu plusieurs fois, Jorge Ben. La plupart des meilleurs artistes latinos et de musique vivante, de musique du monde, sont venus sur ce théâtre de la mer. Certains sont revenus beaucoup de fois, comme Toto La Mompocina, j'en parlais, Los Van Van qui sont venus plusieurs fois, Cesaria Evora qui est venu plusieurs fois, Omar Sosa. Des gens qui ont eu, je pense, le plaisir de jouer sur ce lieu. Et franchement, donc, quand je vois toute la programmation qu'il y a eu en 29 ans, je me dis, qu'est-ce que j'ai loupé? Toutes ces années, j'espère ne plus rien louper. Donc, pour cette playlist, j'ai pris le choix du coup de prendre des artistes dans la mesure latino, mais que je n'ai pas encore présenté lors d'émissions, à part exception de Madame Omara Portuondo et de Madame Toto La Mompocina, que j'avais envie de mettre à l'honneur encore dans cette émission. On écoute No Pueden Parar de los Jóvenes Clásicos del Son.

0: Alors, ici El Nono dans l'émission Latin America. Je suis actuellement à Sète avec le créateur, le directeur du festival Fiesta Sète, José Bell. Et bonjour José.
1: Bonjour.
0: Enchanté de faire ta connaissance. Je suis très honoré d'avoir reçu l'invitation pour venir sur ce festival que je te racontais il y a quelques instants. J'avais découvert il y a quelques années autour de Toto la Mompessina comme l'un des meilleurs endroits pour écouter de la musique et toujours avec une programmation pas croyable. Est-ce que tu peux nous raconter un petit peu ton histoire? Je sais que tu as été disquaire, un disquaire connu ici dans la région sétoise. Comment t'es venue cette passion pour notamment la musique latine?
1: Oui, ben, moi j'étais disquaire, donc déjà le nom du magasin c'était Open Music, donc musique ouverte. Et effectivement, mes goûts me portaient sur les musiques de l'époque, hein, c'était jazz, rock, mais très vite j'ai eu l'oreille attirée par les sonorités latines. Le premier, ça a été le Brésil avec Sanguetz. Quand Sanguetz a sorti ses fameux disques avec Jao Gilberto et Astrud Gilberto, sa femme, qui ont eu un succès phénoménal dans le monde. Moi, j'ai pris une claque avec cette musique. Et bien sûr, Sanguez, je le connaissais, je l'aimais, mais là, ce que j'entendais surtout, c'est le Brésil. C'est la bossa nova. Et donc, c'était une musique absolument merveilleuse pour moi. Et qui m'a amené, bien sûr, à regarder un peu tout ce qui pouvait arriver autour de musique du Brésil. Et quelques temps plus tard, j'ai aussi plongé dans cette vague latine qui est arrivée à travers la musique cubaine, à travers la salsa. Ça, c'est un petit peu plus tard. Ça a été un choc aussi fabuleux. Et je suis allé dans le pays, comme j'avais fait pareil avec le Brésil. Et donc, je me suis plongé à fond dans cette musique. Et j'en ai gardé un amour profond. Et le temps passant, 15 ou 20 ans après, quand l'opportunité s'est présentée de faire un festival à Sète, que je connaissais puisque je suis natif, que je connaissais bien le Théâtre de la Mer parce qu'il avait organisé des concerts de rock là aussi dans les années 70. Et donc je me suis dit, ben voilà, nous avons une connaissance d'un tout un panel de musique extraordinaire et un lieu magique, on va le faire découvrir à toute la région. Si ce qu'on a amené dans ce lieu, le caractère festif que j'avais rencontré dans les concerts au Brésil ou à Cuba ou dans les pays latinos, c'est-à-dire qu'il y a une musique extrêmement vivante, festive, mais en même temps il y a tout un environnement de bodegas, de stands, toute une vie autour de la musique qu'on a essayer de transplanter ici, qu'on est arrivé peu à peu, parce qu'au départ, l'endroit est très froid, très sobre, c'est de la pierre nue, lavée par les embruns, et donc il y a un petit côté abstrait. Et nous, avec ces bodegas, on a réussi à créer une alchimie totale entre le lieu, les bodegas et la musique, bien sûr, qui est à la base, et qui elle, est extrêmement festive. Et donc notre réussite tient au fait que c'est un hasard aussi. Ça a été notre naissance, hein, le festival est arrivé en pleine vague latine, en vague cubaine, hein, découverte de la salsa, tout ça, c'est arrivé dans ces années-là. Donc les deux premières années, timidement, on a fait deux soirées qui étaient 100% cubaines. Et ça a été, ils ont fait un carton. Et donc l'année après, on en a fait quatre. Donc il n'y en avait plus que trois de cubaines et puis une autre, je ne me rappelle plus laquelle pays c'était. Mais on est resté sur ce paramètre à musique chaude, musique festive, avec cet environnement qui aussi, on peut le citer au niveau local, a été repris par toutes les manifestations qui se sont développées à partir de nous. C'est-à-dire que 5 ans après, il y avait un festival de chansons françaises, mais il gardait le côté des bodegas. Après, il y avait le festival de jazz et puis il y avait tout le monde a conservé ce côté chaleureux d'environnement qu'on avait amené dans le théâtre.
2: Voici Esto te pone la cabeza mala de los Van Van qui était venu la première année.

0: Du coup, pour revenir un petit peu sur l'historique, donc ça a été créé en 1997, si je dis pas de bêtises, et la première année, donc ça s'appelait Fiesta Latina. Ça a été juste la première année ou il y a eu plusieurs années où c'est resté sur ce nom-là?
1: Moi, j'étais un peu débordé par la création d'un festival. J'étais pas un professionnel. Je connaissais rien. Alors bon, j'étais chez l'imprimeur. Il fallait sortir le premier flyer. Alors qu'est-ce que tu as donné comme nom? Bon, je savais pas. Alors le Fiesta Latina, c'était un mot qu'on avait jamais dans l'oreille. Donc on a mis Fiesta Latina. Bon, bien sûr, tout le monde était content comme ça. Et on l'a gardé 3 ou 4 ans. Mais je crois que c'est la 4e année. On a reçu une lettre recommandée d'un zigoto qui avait fait déposer le nom et qui voulait bien sûr qu'on lui file des royalties sur le nom. Alors nous, on était une association. On n'avait pas envisagé ça parce qu'on n'avait pas les moyens. Nous, on était bénévoles, on n'avait pas les moyens, on ne faisait pas des bénéfices à le festival. Donc, on a changé de nom. Et on s'appelle Fiesta 7 et c'est aussi bien.
2: Voici Contra Todos los Pronósticos de Manolito y su Trabuco.

0: Est-ce que tu peux nous parler de cette passion qui t'habite, de cette musique latino? Qu'est-ce que cette musique latine t'apporte de plus que les autres musiques en tant que passionné musique, en tant que disquaire? Pourquoi cette musique t'appelle plus que les autres?
1: Cette musique, c'est évident qu'elle a un contenu fantastique et que ce contenu il est fait de matière humaine, de convivialité, de chaleur, de plaisir à assister à des concerts ensemble, de se rencontrer, de danser bien sûr, de flirter, de tout ce qu'il y a autour, de la patte humaine. Voilà, donc c'est ça. Et c'est évident que par rapport... Moi je raconte l'histoire, quand j'ai commencé, le monde de la musique était tenu par 5 majors américaines, dont une anglaise, mais... Donc c'était le continent culturel anglo-saxon qui tenait. Et donc cette musique arrivait là au milieu, et ils n'avaient pas prévu le coup, mais bon, ils ont été obligés de suivre. Mais c'est pas venu de, c'est pas eux qui ont lancé le mouvement salsa ou cubain ou tout ça. C'est la musique et puis après les relais que sont les concerts dans les coins.
2: Voici No Mejores Más de Omara Portuondo.

0: Je lisais sur le site internet du coup qu'auprès de l'association, vous préfériez parler de musique vivante au lieu de parler de musique du monde. Tu viens de l'évoquer encore, donc la musique latine, effectivement, ça sert à danser, ça sert à flirter, c'est effectivement très vivant. Est-ce que après tant d'années à écouter de la musique, à organiser ce merveilleux festival Fiesta 7, as-tu une préférence pour un style musical particulier ?
1: Pas vraiment, parce que moi, je suis, de par ma définition, je suis éclectique. Donc, mais je dirai jamais qu'il n'y a que la musique cubaine. J'ai adoré la musique cubaine, je l'adore toujours, mais en même temps, dans notre programmation, cette année, il y a un musicien d'origine tunisienne qui produit une musique absolument fabuleuse et qui n'a rien à voir avec la musique latine. C'est autre chose. C'est très beau, c'est spirituel, c'est autre chose. Et donc, ce qu'il faut... Et ce que représente notre festival, c'est cette diversité. Et il faut, moi, mon leitmotiv vis-à-vis de mes clients au niveau des disques, c'est écoutez ça, décrassez-vous les oreilles, ne restez pas. Parce que bien sûr, dans les spectateurs ou les acheteurs de disques moyens, il y a ce côté un peu, on est dans une ligne, on connaît à fond cette ligne, et on bouge pas, non.
2: On écoute Tumbanga de Orlando, Chaito Lopez.

0: Je vais bientôt te laisser parce qu'il va falloir que tu présentes ce soir ces soirées brésiliennes avec Roger et Gilson. Donc le concert va bientôt commencer. Est-ce que peut-être en quelques mots tu peux nous raconter peut-être un souvenir qui te vient à l'idée de ce festival, de ces rencontres que tu as pu créer? Il y a eu beaucoup d'artistes qui se sont rencontrés, par exemple Omar Portuondo.
1: J'en aurais des tonnes des souvenirs, mais une mémoire défraîchie. Et il y a un truc qui avait filé une claque exceptionnelle, c'est le grand musicien, et ça c'est le musicien qu'on a été, panaméen, tu vas le savoir, un grand musicien,
2: Rubén Blades.
1: On a fait Rubén Blades ici, tu peux pas t'imaginer la folie que c'était. Et le maire qui était là, c'était la fin du concert, on a demandé, on peut jouer. Le maire, il dit, mais jouez, n'arrêtez pas. Et donc, il nous a fait un concert. J'avais rencontré quelque temps après le gars d'une radio à Paris, la Radio Latina. Donc, il m'a dit, c'est le plus beau concert. Il avait vu 7 ou 8 fois Rubén Blades, mais c'est le plus beau concert de Rubén Blades que j'ai vu. Et ça a été une claque. Mais bon, il y en aurait des tas.
0: J'imagine. Bon, je vais pas trop tarder plus parce qu'il va falloir présenter la soirée donc brésilienne ce soir avec Roger et Gilson. Un grand merci à toi, José, de m'avoir accordé ce temps. Un grand merci de m'accueillir sur ce merveilleux site du Théâtre de la Mer à 7, sur ce festival Fiesta 7. Je vous invite à venir nombreuses d'ailleurs sur les prochaines éditions, sur les prochains concerts, à suivre de près cette programmation qui est toujours très vivante et avec beaucoup de couleurs et de superbes choix de la part de toute l'organisation de ce festival qu'on rappelle qui est organisé de manière associative. Un grand merci.
1: Merci à tous. Merci à Miss. Merci de soutenir.
0: Très bonne soirée.
3: On écoute La Verdolaga de P18.

0: Pour terminer, voici une chanson de cette grande dame de la musique colombienne, Toto la Mompocina, qui nous a malheureusement quittés il y a quelque temps, qui m'avait fait connaître ce festival en chantant face à cette flûte dans ce magnifique festival Fiesta 7 que je remercie encore pour son invitation. Et je te laisse avec une citation de Charles Baudelaire. Homme libre, toujours chérir à la mer. À ciao, bonsoir.
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0: Amis du jour, bonjour. Amis du soir, bonsoir. Au micro, c'est Robert le Diable. On se retrouve bien sûr tous les dimanches matins, de 9h à 10h pour les variétés musicales et de 10h à midi pour les danses à papa. Avec bien sûr vos dédicaces. Salut à dimanche.
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autour d'un guéridon, mangeant des confitures, des jolis jeunes cathos, aux cheveux courts et blonds, parlaient beaucoup d'amour, sans évoquer bien sûr les couilles, la queue, le cul, la chatte et les nichons. Les couilles, la queue, le cul, la chatte et les nichons. 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
4: Allô, Fab ? Ouais, c'est Samy. Eh frère, rappelle-moi d'urgence quand t'as le message. 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
1: Hey, Samy.
2: Bien sûr, ça va schémar. Cédric.
1: Tu le sais que ça va schémar. Oh, Brahim.
2: Ça va schémar, mon pote. Ona. Bob Dalla.
1: Ça va schémar.

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